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1: Bonjour à toutes et tous. Et d'abord, la très longue journée de festivités pour les joueurs du PSG. Ils ont célébré leur deuxième titre de Ligue des Champions hier avec leurs supporters sur le Champ de Mars, à l'Élysée, aux côtés d'Emmanuel Macron et enfin dans la soirée au Parc des Princes. Les champions acclamés dans leur stade avec d'anciens joueurs parisiens et plusieurs stars de la musique. Dans l'actu également, un homme de 41 ans en garde à vue dans le Gers. Il a été arrêté samedi après la disparition la veille de Liana, 11 ans, à Fleurance. La procureure d'Auge précise qu'une enquête pour enlèvement et séquestration de mineurs est ouverte. Une battue a été organisée hier après-midi et une centaine de gendarmes étaient mobilisés ce week-end pour localiser la jeune fille, toujours introuvable. C'est une proposition de loi qui fait suite au scandale de l'affaire Betaram. L'examen du texte visant à protéger les enfants et lutter contre les violences en milieu scolaire arrive aujourd'hui à l'Assemblée. Il fait suite à la commission d'enquête parlementaire et doit permettre que la parole des enfants victimes soit mieux entendue. C'est devenu un rendez-vous annuel au château de Versailles. Le sommet Choose France, qui rassemble plus de 200 chefs d'entreprise, a lieu ce lundi. Et ce sera le dernier du chef de l'État. Déjà, SoftBank, l'entreprise japonaise de nouvelles technologies, a annoncé hier un investissement de 75 milliards d'euros en France. Les résultats du premier tour de la présidentielle en Colombie, avec en tête des votes le candidat de la droite radicale, Abelardo de Estrella, un avocat milliardaire admirateur de Donald Trump, qui remporte plus de 43% des voix. Il devance le candidat de la gauche, Ivan Cepeda, autour de 41%. Le second tour aura lieu dans 3 semaines. Enfin, Roland-Garros, la suite des 8e de finale. Les nouvelles victoires pour le jeune Brésilien João Fonseca. Après avoir éliminé Novak Djokovic, il a sorti Casper Ruud hier soir en 4-7. Aujourd'hui, on suivra la dernière Française encore en lice pour cette deuxième semaine du tournoi, Diane Paris. Elle jouera sur le central à la mi-journée en 8e de finale face à la Polonaise issue des qualifications, Maya Walinska. Bon début de journée.

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4: Et nous sommes le 1er juin, aujourd'hui nous fêtons les Justin et les Justines. Et en ce 1er juin, je pourrais vous parler de l'actrice Marilyn Monroe, née en 1926, ou du crash de l'Airbus A330 d'Air France entre Rio et Paris, avec 228 personnes à bord en 2009. J'aurais aussi pu vous parler du couturier Yves Saint Laurent, disparu en 2008. Mais le 1er juin 1938 paraît pour la première fois le personnage de Superman dans une bande dessinée. Enfin, pas tout à fait, je vous explique. Nous sommes à Cleveland en 1933. Deux lycéens âgés de 17 ans, Jerry Siegel et Joe Shuster, publient dans le fanzine de Siegel, science-fiction, Le règne du Superman. Il raconte alors l'histoire d'un vagabond qui obtient des pouvoirs après l'ingestion d'une drogue expérimentale et qui met ses pouvoirs au service de lui-même. Le personnage ne fait pas recette, mais les auteurs gardent le concept de Superman et remarquent que les BD mettant en scène des méchants se vendent moins bien que les récits héroïques. Superman sera donc un héros, mais il leur faudra attendre 1938 pour connaître le succès. Les propriétaires de ce qui deviendra aujourd'hui DC Comics sont séduits par le concept. Ils veulent bien le publier à condition que Siegel et Shuster renoncent à leurs droits d'auteur. Superman paraît et le succès est immédiat et va devenir l'une des franchises

0: a été interpellé ce week-end. Sa garde à vue a été prolongée hier. Âgé de 41 ans, il serait le père d'une amie de Liana. Nous sommes le 1er juin et plusieurs changements sont à signaler, notamment une revalorisation du SMIC, plus 2,41% pour le salaire minimum. Le prix de référence du gaz, lui, est en baisse de près de 5%. Enfin, les aides de l'État pour l'achat de véhicules électriques sont renforcées à partir d'aujourd'hui pour les artisans et les professionnels. Nouveau signe du réchauffement des relations entre la France et l'Algérie. Le ministre de l'Intérieur algérien est attendu à Paris aujourd'hui, reçu pour une visite de travail avec son homologue Laurent Nunez, lui-même s'était rendu à Alger mi-février, suivi mi-mai du ministre de la Justice Gérald Darmanin. La situation de Christophe Glaise, le journaliste français détenu dans le pays depuis presque un an, avait alors été évoquée. Rien ne justifie l'escalade majeure en cours au sud Liban. Déclaration d'Emmanuel Macron qui a échangé hier avec plusieurs dirigeants du Moyen-Orient alors qu'Israël a mené de nombreuses frappes au sud du pays, assurant viser des infrastructures du Hezbollah. La France a demandé une réunion d'urgence du Conseil de sécurité des Nations Unies. Elle aura lieu cet après-midi. Emmanuel Macron qui a aussi reçu hier à l'Élysée les joueurs du PSG, tout juste sacré en Ligue des Champions. Journée de communion pour les Parisiens qui s'est terminée au Parc des Princes avec plus de 45 000 supporters. Et les Français du PSG vont devoir se reposer car ils sont attendus dès demain à Clairefontaine pour préparer la Coupe du Monde. Enfin, en rugby, le Racing frappe fort avec une victoire 41-13 à Clermont hier soir en clôture de l'avant-dernière journée de Top 14. Un peu plus tôt, l'UBB s'est incliné 27-22 à Toulon. Au classement, avant la dernière journée, Toulouse reste leader devant Montpellier et le Stade français à égalité. Et c'est la fin de ce flash. Bonne journée.
1: Merci Elsa et à tout à l'heure. Voilà, maintenant que le thermomètre est un petit peu redescendu à partir de ce dimanche, l'ambiance météo pour cette semaine, on vous en parle tout de suite avec Sébastien Decaux. Bonjour.
2: Bonjour Axel, bonjour Bretagne 5, bonjour à tous. Une perturbation va aborder l'ouest de la Bretagne durant cette journée de lundi. Nous sommes le 1er juin, jour du début de l'été météorologique avec tout de même de belles périodes ensoleillées durant cette matinée, parfois précédées tout de même de quelques plaques de grisailles vite dissipées. Les températures sont comprises entre 11 et 16 degrés, puis on note une perturbation donc qui rentre sur le Finistère et qui touche également la baie de Lannion, avec de plus en plus de nuages ce matin, puis éventuellement quelques pluies faibles. Nuages et pluies faibles progresseront très lentement vers l'est de la région en cours d'après-midi. L'Ille-et-Vilaine et puis la Loire-Atlantique resteront encore à l'écart, avec des éclaircies qui vont subsister. Quant aux précipitations, elles vont se renforcer ce soir sur le Finistère, avec l'arrivée d'un front froid qui provoquera peut-être quelques coups de tonnerre. Le vent de secteur sud-ouest aujourd'hui sera faible à modéré, souvent 30 à 40 km par heure. Il deviendra plus sensible près de l'Atlantique au fil des heures, jusqu'à 50-60 km/h. Quant aux températures, elles vont plafonner entre 17 et 18 degrés sur le littoral finistérien, 19 à 23 degrés en allant vers l'est de la Bretagne. Et puis pour ce soir et la nuit prochaine, prévoyez des pluies et des averses qui concerneront donc toute la région, avec parfois quelques coups de tonnerre. Pour demain mardi, ciel de traîne en perspective, avec donc une alternance d'éclaircies de passages nuageux et d'ondées. Les températures baisseront légèrement. Une nouvelle perturbation faiblement pluvieuse abordera la région mercredi. Et puis pour le reste de la semaine, jeudi, vendredi notamment, ce sera plutôt mitigé avec pas mal de nuages, quelques éclaircies mais également des averses et puis un mercure en baisse. Nous serons parfois un petit peu en dessous des normales de saison, tandis que le week-end prochain pourrait être relativement agréable en liaison avec le retour de conditions anticycloniques. On vous en dit plus ici même demain matin. Très bonne journée à tous.
1: Merci Sébastien. Voici le programme de votre émission pour ce 1er juin 2026 avec nos chroniqueurs, avec la rédaction aussi qu'on retrouvera un petit peu plus tard. Parmi nos rendez-vous notamment, le petit air dans la tête de Raphaël. Ce matin, on reviendra sur le titre de Dominique A, le 22 Bar. Je vous proposerai également un petit peu plus tard Eric Gobert pour InnoNTech. Il nous parlera de l'innovation aux Philippines. Patrick Huffard nous attendra pour son pronostic hippique du côté de l'hippodrome de Vichy avec un départ tout à l'heure à 13h55. Nous y reviendrons. On vous proposera l'actu des mobilités avec Manon Bacour. Mieux lutter contre les violences sexistes dans les transports, notamment. C'est un sujet abordé dans ce rendez-vous. On vous proposera aussi Frédéric Coster avec le livre du jour, De la beauté pour l'hiver. On aura le journal des sports en compagnie de Louis Crépeau, les unes de la presse régionale avec Cyril Clément et puis Soraya Yakete. Le temps de comprendre notamment l'affaire du maire de Tréhaugan. Et puis enfin, on vous proposera Géraldine, le bulletin de la mer, Nathalie Villalon avec Destination commune. Cette semaine, nous visiterons ensemble Dinan. Et puis enfin, notre invité politique de la matinale, Stéphane Hamon, recevra Jean-Philippe Tanguy, député Rassemblement National de la Somme, président délégué du groupe RN à l'Assemblée nationale. Rendez-vous tout à l'heure à 8h15. 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
1: Le 7-9 démarre donc avec notre rendez-vous musical, le petit air dans la tête de Raphaël, consacré aujourd'hui au 22 Bar. C'est un ovni dans l'univers de la musique, Raphaël.
2: Pour débuter la semaine dans le petit air, je vous emmène danser, car au 22 Bar, on dansait, c'était plutôt inhabituel, alors bien sûr j'en profitais. Voilà les premières paroles du titre qui va mieux faire connaître Dominique A du grand public. Le 22 Bar sort le 15 mai 1995 sur le troisième album de Dominique A intitulé « La mémoire neuve ». Le titre qui passe en boucle sur les radios va assurer le succès de l'album et accessoirement contrarier Dominique A qui trouvait la chanson plutôt maladroite et subissait l'oppression d'un succès auquel il n'était pas préparé. Reste que le 22 Bar, qui sonne comme un ovni dans l'album de Dominique A, sera un gros succès. À noter que c'était Françoise Breut qui donnait la réplique à Dominique A.

0: Yes, voilà comment démarrer cette semaine en fanfare presque, hein, avec le petit air dans la tête de Raphaël qui revient demain.
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0: Avant de retrouver l'essentiel de l'actualité avec Elsa Ruot d'ici quelques secondes à 7h15, je vous propose encore un petit peu de musique avec l'impératrice Eric the Architect avec Sweet and Sublime sur Bretagne 5. Bienvenue.

0: 7h15, merci d'être branché sur votre matinale sur Bretagne 5. Tous les jours, du lundi au vendredi, de 7h à 9h. On va retrouver dans un instant les pronostics hippiques de Patrick Huffard. Et puis là, c'est le rappel de l'actualité avec Elsa Ruot. Bonjour.
1: Bonjour à tous. L'inquiétude grandit dans le Gers. Cela fait 3 jours que Liana est introuvable. La jeune fille de 11 ans est portée disparue depuis sa sortie du collège vendredi après-midi à Fleurance. Un homme suspecté de l'avoir prise en voiture a été interpellé ce week-end. Sa garde à vue a été prolongée hier. Âgé de 41 ans, il serait le père d'une amie de Liana. Nous sommes le 1er juin et plusieurs changements sont à signaler, notamment une revalorisation du SMIC, plus 2,41% pour le salaire minimum. Le prix de référence du gaz, lui, est en baisse de près de 5%. Enfin, les aides de l'État pour l'achat de véhicules électriques sont renforcées à partir d'aujourd'hui pour les artisans et les professionnels. Nouveau signe du réchauffement des relations entre la France et l'Algérie. Le ministre de l'Intérieur algérien est attendu à Paris aujourd'hui, reçu pour une visite de travail avec son homologue Laurent Nunez. Lui-même s'était rendu à Alger mi-février, suivi mi-mai du ministre de la Justice Gérald Darmanin. La situation de Christophe Glaise, le journaliste français détenu dans le pays depuis presque un an, avait alors été évoquée. Rien ne justifie l'escalade majeure en cours au sud Liban. Déclaration d'Emmanuel Macron qui a échangé hier avec plusieurs dirigeants du Moyen-Orient alors qu'Israël a mené de nombreuses frappes au sud du pays, assurant viser des infrastructures du Hezbollah. La France a demandé une réunion d'urgence du Conseil de sécurité des Nations Unies. Elle aura lieu cet après-midi. Emmanuel Macron qui a aussi reçu hier à l'Élysée les joueurs du PSG, tout juste sacrés en Ligue des Champions. Journée de communion pour les Parisiens qui s'est terminée au Parc des Princes avec plus de 45 000 supporters. Et les Français du PSG vont devoir se reposer car ils sont attendus dès demain à Clairefontaine pour préparer la Coupe du Monde. Enfin, en rugby, le Racing frappe fort avec une victoire 41-13 à Clermont hier soir en clôture de l'avant-dernière journée de Top 14. Un peu plus tôt, l'UBB s'est incliné 27-22 à Toulon. Au classement, avant la dernière journée, Toulouse reste leader devant Montpellier et le Stade français à égalité. Et c'est la fin de ce flash. Bonne journée.
0: Et on retrouvera le flash tout à l'heure à 7h30 en compagnie d'Elsa Ruot. Merci beaucoup. Avant ça, il va se passer plein de choses dans ce prochain quart d'heure, notamment l'innovation avec Éric Gobert. On aura l'actu des mobilités aussi ou encore le livre du jour. Je vous propose d'abord tout de suite les pronostics hippiques. On rejoint Patrick Huffard. Bonjour.
2: Bonjour Axel. 13 trotteurs seulement sont engagés dans le prix de Châtelperron, le quintet plus de ce lundi sur l'hippodrome de Bellerive à Vichy. Pour autant, le choix n'est pas si simple qu'il paraît. Pour la victoire, tout va dépendre du bon vouloir d'Indian Pacific, le numéro 13, et aussi de l'habilité de Jean-Michel Bazire qui sera à son sulky. Le cheval, qui est le plus riche du lot, est un caractériel. Il reste sur 3 disqualifications et une 9e place dans ses 4 dernières sorties cette année. Il faut remonter au 3 août 2024 pour lui trouver une victoire. Pourtant, ce cheval a de la qualité. Il a déjà gagné 2 quintets, compte 7 victoires et 14 places dans ses 45 sorties. Mais il compte aussi 16 disqualifications. Donc ce lundi, Jean-Michel Bazire devra pianoter avec lui, s'il veut gagner. Impérator d'Em, le 5, est lui plus régulier. C'est un bon droitier, ce qui sera un avantage ici à Vichy, où sa tenue sera également un atout sur cette longue distance. Et le boy du pic, le 2, a bien figuré dans sa dernière course sur cette piste. Goldie Smile, le 6, désormais âgé de 10 ans, a déjà gagné à Vichy et peut, au courage, viser des places. Attention encore à Ireno des Plaines, le 11, ou encore Iris Intense, le numéro 3. Voici donc nos numéros 13, 5, 2, 6, 11 et 3. À tout à l'heure, Axel, pour rappeler tout ça.
0: À tout à l'heure, on fait comme ça. Merci beaucoup, Patrick.
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0: Et on part à l'autre bout du monde tout de suite dans InnoNTech avec Éric Gobert, l'innovation aux Philippines ce lundi matin, quasiment 7h20. Bonjour Éric.
4: Bonjour Axel et bonjour à tous. Aujourd'hui dans InnoNTech, cap sur un archipel dynamique d'Asie du Sud-Est. Je vous emmène aux Philippines. Longtemps connu pour ses services externalisés et ses centres d'appel, le pays amorce aujourd'hui une transformation vers une économie numérique innovante et en croissance. L'écosystème technologique philippin est porté par une population jeune, connectée et très mobile. D'ailleurs, le nombre de start-up et leur valorisation progressent fortement. Alors cet écosystème a quasiment doublé en valeur en un an, signe d'un véritable engagement et un changement d'échelle. Cette dynamique s'appuie sur des secteurs concrets. On retrouve évidemment L'intelligence artificielle, qui connaît une forte expansion avec des start-up actives dans la santé, la finance ou encore l'éducation. Dans l'agriculture, des solutions innovantes émergent également. Des drones pour optimiser les cultures, des plateformes digitales pour accompagner les agriculteurs ou bien encore des outils de production durable. À cela s'ajoutent des innovations dans les technologies propres et l'énergie, illustrées par des projets visant à améliorer l'efficacité énergétique ou bien encore de réduire les émissions de gaz à effet de serre. Cette innovation est souvent pragmatique. En effet, elle répond à des besoins locaux forts comme l'accès aux services financiers ou bien l'amélioration des conditions de production agricole. Le gouvernement philippin soutient activement les start-up à travers des programmes nationaux et des financements dédiés avec l'ambition de faire émerger plusieurs licornes technologiques à horizon 2030. Des événements comme les compétitions d'innovation ou bien encore les programmes d'accélération permettent ainsi aux entrepreneurs de se connecter à des investisseurs et d'accélérer leur développement. Par ailleurs, les Philippines attirent aussi de plus en plus d'acteurs internationaux, notamment dans le cloud et les infrastructures numériques, ce qui renforce leur position dans la région. Alors en synthèse, les Philippines illustrent une innovation en transition, encore émergente mais portée par une forte dynamique entrepreneuriale et une capacité à répondre à des enjeux concrets. Alors entre technologie accessible, impact social et ambition internationale, le pays se positionne progressivement comme un acteur à suivre en Asie. Voilà Axel, dans cet archipel, l'innovation avance vite au rythme de sa jeunesse et de ses usages numériques. Demain matin, je vous parlerai d'une technologie révolutionnaire en médecine. D'ici là, je vous souhaite une belle journée à l'écoute de Bretagne 5, bien entendu.
0: Bien entendu, à demain Eric pour de nouvelles aventures. On rejoint Manon Bacour tout de suite, l'actu des mobilités, notamment comment lutter contre les violences sexistes dans les transports, parmi les sujets abordés aujourd'hui dans notre chronique. Manon Bacour.
5: Dans l'actualité, mieux lutter contre les violences sexistes et sexuelles dans les transports, casques et gilets réfléchissants obligatoires dans un département et le succès des Véligo en Ile-de-France. Une charte commune pour mieux lutter contre les violences sexistes et sexuelles dans les transports. Elle a été signée récemment en Gare du Nord entre le gouvernement et les acteurs du secteur. Objectif, prévenir davantage, mieux détecter les situations à risque, améliorer la prise en charge des victimes et garantir que chaque signalement trouve une réponse concrète. Les personnels seront également mieux formés et des messages de sensibilisation seront diffusés dans les transports. C'est une première en France depuis quelques semaines déjà. Les utilisateurs de trottinettes, de gyropodes ou d'overboard doivent porter obligatoirement un casque et un gilet rétro-réfléchissant de jour comme de nuit. Une décision prise par la préfecture des Alpes-Maritimes. Et la mesure concerne absolument toutes les communes de ce département. Les contrevenants s'exposent désormais à une amende de 35 euros. L'objectif est de faire baisser la mortalité de ces usagers. Depuis le début de l'année, le service de location longue durée de vélo Véligo en Ile-de-France enregistre une hausse significative de ses souscriptions, portée par le lancement d'une gamme élargie de deux roues, une progression des abonnements de 35% pour les VAE par rapport à la même période l'an passé. Et le vélo cargo séduit aussi de plus en plus. Le contrat prévoit de doubler la flotte d'ici 2032, en passant de 20 à 40 000 vélos à terme.
0: Merci Manon Bacour, l'actu des mobilités ce lundi matin. On passe au sport tout de suite, les résultats, les performances et on va revenir évidemment sur le sacre du PSG tout de suite, c'est avec Louis Crépeau.
6: Bonjour, bonjour à tous, la fête s'est prolongée hier à Paris, la dernière française en lice aujourd'hui à Roland-Garros et puis une victoire capitale en top 14, c'est l'actu sport ce matin. Et d'abord le Champ de Mars, l'Elysée et enfin le Parc des Princes, journée de fête hier à Paris où les joueurs du PSG ont fait leur retour au lendemain de leur victoire face à Arsenal en finale de la Ligue des Champions. Les doubles champions d'Europe ont pu partager leur bonheur avec leurs supporters une nouvelle fois. Après une parade au pied de la Tour Eiffel devant 90 000 personnes, une réception à l'Elysée. L'effectif parisien a été reçu par Emmanuel Macron qui les a donc félicités pour leur performance. Écoutez.
7: Vous nous avez fait vraiment vibrer jusqu'à la dernière seconde. Vous avez été la chercher et on a vibré avec vous au-delà évidemment des 120 minutes jusqu'à la dernière seconde de ces tirs au but. Mais quelle équipe! La France a fait en 2 ans, grâce au PSG, ce que nous n'avions pas fait dans notre histoire en 70 ans de foot, c'est-à-dire 2 titres. Et donc, merci pour ça.
6: Les joueurs du PSG qui se sont ensuite rendus au Parc des Princes pour poursuivre la fête et présenter cette 2e Ligue des Champions à leur public. Et tout près du Parc des Princes, le tennis et la 2e semaine à Roland-Garros. La dernière Française en lice est attendue sur les courts cet après-midi. Diane Parry qui affronte en 8e de finale la Polonaise Maria Walinska. On suivra aussi le choc ce soir entre la Biélorusse et numéro 1 mondial Arina Sabalenka et la Japonaise Naomi Osaka. En rugby, une victoire cruciale dans un match capital. Le Racing frappe très fort avec une victoire 41 à 13 avec le bonus à Clermont pour la fin de l'avant-dernière journée de Top 14. Un peu plus tôt, l'UBB s'est incliné 27-22 à Toulon. Avant la dernière journée, Toulouse est leader devant Montpellier et le Stade français à égalité. Les 3 autres places vont se jouer entre 5 autres équipes. Et puis très largement au-dessus du lot cette année, Jonas Vingegaard s'est adjugé le Giro hier à Rome. Le Danois a remporté 5 étapes pour sa toute première participation à ce Tour d'Italie. Voilà pour l'actu sport, excellente journée à vous.
0: Belle journée Louis, 2e session de sport tout à l'heure en 2e partie d'émission, ça sera un petit peu avant 9h.
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0: On approche des 7h30, d'abord petite suggestion littéraire avec le livre du jour tout de suite, c'est Frédéric Coster qui nous en parle. Frédéric.
8: Dans De la beauté pour l'hiver, la romancière anglaise Sarah Bell nous propose Entre Paris et la Loire, une rencontre avec une femme qui remonte le film de la mémoire familiale. Nous sommes à Paris en 1962, au café au Lion d'Argent. Alban observe une société en mutation, hantée par son passé de combattant en Espagne et le départ inexpliqué de sa femme. 60 ans plus tard, sa petite fille, Amy, mathématicienne rongée par l'anxiété et l'urgence climatique, reçoit un manuscrit troublant. Les mémoires inachevées de son grand-père. Entre les pages jaunies se dessine l'histoire d'un engagement révolutionnaire, d'un amour interdit et d'un mensonge familial. Amy entreprend alors un voyage à vélo vers les lieux de son enfance. Chaque kilomètre la rapproche d'une vérité enfouie qui bouleversera sa compréhension d'elle-même. Entre les barricades de la guerre civile espagnole et les manifestations climatiques contemporaines, 3 générations se confrontent aux mêmes questions : comment transmettre la mémoire et comment survivre au traumatisme. De la beauté pour l'hiver de Sarah Bell est paru chez Kalman Levy.
0: Voilà, mettre dans votre to-do list littéraire. Merci beaucoup Frédéric Coster. Le programme de votre prochaine demi-heure, on aura François Germain dans un instant avant 8h pour le plateau télé de ce lundi. Nathalie Villalon démarre une nouvelle série de destinations communes, cette fois consacrée à Dinan dans les Côtes d'Armor avec son maire qui viendra à notre micro. Géraldine, le bulletin de la mer également au programme. On reviendra sur le temps de comprendre Soraya Yakete, comprendre l'affaire notamment du maire de Tréhogan. Je vous proposerai également la météo et puis le rappel de l'actualité d'ici quelques instants. Une belle matinée, un bon début de semaine avec Bretagne 5.
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0: Axel Bousquet au micro de votre radio ce matin, une nouvelle fois pour vous proposer cette matinale jusqu'à 9h. Merci d'être branché, il est 7h30. Avant vos conditions météo pour cette journée, je vous propose tout de suite de rejoindre la rédaction Elsa Ruot pour l'info Bretagne 5. Bonjour Elsa.
1: Bonjour à tous. L'inquiétude grandit dans le Gers. Cela fait 3 jours que Liana est introuvable. La jeune fille de 11 ans est portée disparue depuis sa sortie du collège vendredi après-midi à Fleurance. Un homme suspecté de l'avoir prise en voiture a été interpellé ce week-end. Sa garde à vue a été prolongée hier. Âgé de 41 ans, il serait le père d'une amie de Liana. Nous sommes le 1er juin et plusieurs changements sont à signaler, notamment une revalorisation du SMIC, plus 2,41% pour le salaire minimum. Le prix de référence du gaz, lui, est en baisse de près de 5%. Enfin, les aides de l'État pour l'achat de véhicules électriques sont renforcées à partir d'aujourd'hui pour les artisans et les professionnels. Nouveau signe du réchauffement des relations entre la France et l'Algérie. Le ministre de l'Intérieur algérien est attendu à Paris aujourd'hui, reçu pour une visite de travail avec son homologue Laurent Nunez, lui-même s'était rendu à Alger mi-février, suivi mi-mai du ministre de la Justice Gérald Darmanin. La situation de Christophe Glaise, le journaliste français détenu dans le pays depuis presque un an, avait alors été évoquée. Rien ne justifie l'escalade majeure en cours au sud Liban. Déclaration d'Emmanuel Macron qui a échangé hier avec plusieurs dirigeants du Moyen-Orient alors qu'Israël a mené de nombreuses frappes au sud du pays, assurant viser des infrastructures du Hezbollah. La France a demandé une réunion d'urgence du Conseil de sécurité des Nations Unies. Elle aura lieu cet après-midi. Emmanuel Macron qui a aussi reçu hier à l'Élysée les joueurs du PSG, tout juste sacrés en Ligue des Champions. Journée de communion pour les Parisiens qui s'est terminée au Parc des Princes avec plus de 45 000 supporters. Et les Français du PSG vont devoir se reposer car ils sont attendus dès demain à Clairefontaine pour préparer la Coupe du Monde. Enfin, en rugby, le Racing frappe fort avec une victoire 41-13 à Clermont hier soir en clôture de l'avant-dernière journée de Top 14. Un peu plus tôt, l'UBB s'est incliné 27-22 à Toulon. Au classement, avant la dernière journée, Toulouse reste leader devant Montpellier et le Stade français à égalité. Et c'est la fin de ce flash. Bonne journée.
0: Merci Elsa. À tout à l'heure pour des nouvelles toutes fraîches. Les valeurs, cette fois, toutes fraîches, en tout cas beaucoup plus fraîches que la semaine dernière côté thermomètre. Les conditions du ciel aussi, c'est dans la météo avec Sébastien Decaux. Bonjour.
10: Bonjour Axel. Bonjour Bretagne 5. Bonjour à tous. Une perturbation va aborder l'ouest de la Bretagne durant cette journée de lundi. Nous sommes le 1er juin, jour du début de l'été météorologique, avec tout de même de belles périodes ensoleillées durant cette matinée, parfois précédées tout de même de quelques plaques de grisailles vite dissipées. Les températures sont comprises entre 11 et 16 degrés, puis on note une perturbation donc qui rentre sur le Finistère et qui touche également la baie de Lannion, avec de plus en plus de nuages ce matin, puis éventuellement quelques pluies faibles. Nuages et pluies faibles progresseront très lentement vers l'est de la région en cours d'après-midi. L'Ille-et-Vilaine et puis la Loire-Atlantique resteront encore à l'écart, avec des éclaircies qui vont subsister. Quant aux précipitations, elles vont se renforcer ce soir sur le Finistère avec l'arrivée d'un front froid qui provoquera peut-être quelques coups de tonnerre. Le vent de secteur sud-ouest aujourd'hui sera faible à modéré, souvent 30 à 40 km par heure. Il deviendra plus sensible près de l'Atlantique au fil des heures, jusqu'à 50-60 km heure. Quant aux températures, elles vont plafonner entre 17 et 18 degrés sur le littoral finistérien, 19 à 23 degrés en allant vers l'est de la Bretagne. Et puis pour ce soir et la nuit prochaine, prévoyez des pluies et des averses qui concerneront donc toute la région avec parfois quelques coups de tonnerre. Pour demain mardi, ciel de traîne en perspective, avec donc une alternance d'éclaircies de passages nuageux et d'ondées. Les températures baisseront légèrement. Une nouvelle perturbation faiblement pluvieuse abordera la région mercredi. Et puis pour le reste de la semaine, jeudi, vendredi notamment, ce sera plutôt mitigé avec pas mal de nuages, quelques éclaircies, mais également des averses. Et puis un mercure en baisse. Nous serons parfois un petit peu en dessous des normales de saison. Tandis que le week-end prochain pourrait être relativement agréable en liaison avec le retour de conditions anticycloniques. On vous en dit plus ici même demain matin. Très bonne journée à tous.
0: 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Merci beaucoup Sébastien et on se donne rendez-vous après le journal de 8h. Avant ça, on va croiser Géraldine pour le bulletin de la mer cette fois. Et puis tout de suite, c'est la revue de presse de Cyril Clément. Bonjour.
11: Bonjour Axel, nous débutons cette revue des unes de la presse régionale de ce lundi matin par Ouest France qui met en une le PSG champion, une joie immense mais des violences, nous dit le quotidien. De nouveaux champions d'Europe, les joueurs de Paris Saint-Germain ont été célébrés en héros dimanche sur le Champ de Mars. Une belle fête ternie néanmoins par des violences à Paris et ailleurs en France. Retour sur cette fête du football, mais aussi sur ces incidents qui l'ont émaillé en page 3 ce matin dans Ouest France. Ouest France qui met à sa une la hausse du SMIC. Comment les entreprises s'adaptent? C'est le reportage à retrouver en page 4 du quotidien. Et puis on parle aussi de commerce en ligne dans Ouest France. Un entrepôt Amazon va créer 1000 emplois près de Nantes. C'est à lire en page 5. Toujours dans Ouest France, le ténor Florian Laconi lance l'opéra rural et pour tous. Son portrait et son projet sont à retrouver en dernière page du quotidien ce matin. Et puis on parle aussi de sport mais pas de foot. Cette fois-ci dans Ouest France, on parle de basket et de Victor Wembanyama qui décroche sa première finale NBA, c'est à lire en page sport ce matin. De l'aide pour rebondir après une liquidation, c'est la une de Presse Océan. Depuis 10 ans, l'association 60 000 rebonds aide les chefs d'entreprise qui ont fait faillite à se reconstruire. Avec la flambée des dépôts de bilan, elle est de plus en plus sollicitée. Les détails sont à retrouver dans Presse Océan ce matin. Et toujours à la une de Presse Océan, des frites pour apprendre. Lors du festival Demain organisé ce week-end au Solilab à Nantes, les enfants ont pu découvrir les principes du mutualisme en cuisinant des frites. Succès assuré ou comment joindre l'utile à l'agréable, le reportage est à retrouver en page 9 de Presse Océan ce matin. Ce fait divers dans Presse Océan à Nantes, un blessé par balle et des riverains excédés, c'est à lire en page 9 du quotidien ce matin. Et puis à Saint-Nazaire, la ville épinglée dans un rapport, la Chambre régionale des comptes pointe la gestion du personnel et quelques fragilités financières. Les détails sont à retrouver dans Presse Océan ce matin. On parle de sport et de basketball dans Presse Océan. L'Hermine réalise l'exploit à Blois, titre le quotidien. Les Nantais se sont qualifiés pour les demi-finales et les play-offs d'Elite 2 en rêvant encore de monter. Là aussi, les détails sont à retrouver dans Presse Océan. Allez, décidément, il y a beaucoup de sport à la une de vos quotidiens ce matin. C'est le cas du Télégramme qui titre championne. Championne, eh bien, ce sont les joueuses du Brest-Bretagne handball. Elles sont championnes de France pour la première fois depuis 2021. Victorieuses de Sambre à Vénois 43-25. Leur exploit est à retrouver en cahier sport avec toutes les photos qui vont avec, bien entendu. Et puis toujours du sport, mais cette fois-ci, des questions du stade de Brest 3. Les frères Le Saint vont-ils le vendre? La question est à la une du Télégramme ce matin. Le club fait face à une situation financière compliquée et à de nombreuses incertitudes sur son avenir. C'est à lire également en cahier sport. Tout autre chose, les rémunérations de plus en plus de salariés sous le SMIC, titre le Télégramme. Cela concerne la majorité des branches professionnelles du privé, mais aussi un agent public sur 6. Les détails à retrouver ce matin dans le Télégramme. Le Télégramme qui nous emmène à Landivisiau où la CIL pourrait acquérir un terrain de 10 hectares. Cette surface située en face du site de la tour de séchage du géant de l'agroalimentaire pourrait accueillir son entrepôt central. Les détails dans le Télégramme. Enfin, les carburants, faut-il passer au super-éthanol? En raison de la flambée des prix à la pompe, il séduit de plus en plus, nous dit le quotidien qui vous propose d'en savoir plus en page 3 ce matin.
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0: Cyril Clément qui parcourt les journaux de la presse locale tous les matins pour nous, merci beaucoup. Voici le temps de comprendre tout de suite notre rendez-vous préparé et présenté par Soraya Yakete. Comprendre notamment ce matin l'affaire du maire de Tréhaugan. Bonjour Soraya.
17: Comment un maire, élu il y a à peine 2 mois dans une commune de 106 habitants, peut-il aujourd'hui se retrouver au cœur d'une enquête pour viol, dérive sectaire et emprise psychologique? Aujourd'hui, on va essayer de comprendre l'affaire judiciaire d'un maire d'une commune des Côtes d'Armor. Depuis plusieurs semaines, Tréhaugan, petit village des Côtes d'Armor, fait la une de l'actualité judiciaire. Une affaire aussi troublante que complexe, qui mélange accusations graves, fonctionnement supposé de type sectaire et vide politique dans une commune désormais sous tension. Le principal protagoniste s'appelle Mathis Ternel. Il a 27 ans et en mars 2026, il a été élu maire de Tréhaugan. Une élection locale passée presque inaperçue à l'époque. Mais quelques semaines plus tard, tout bascule pour lui. Le 28 avril 2026, il est interpellé à son domicile par les gendarmes, puis placé en détention provisoire à Aix-en-Provence. Il est mis en examen notamment pour viol, abus de faiblesse, menaces et dérives sectaires. Des faits qui auraient commencé dès 2017 selon l'enquête. Et c'est là qu'il faut bien comprendre une chose essentielle. Aujourd'hui, Mathis Ternel est mis en examen, mais il reste présumé innocent. Une mise en examen signifie que la justice estime qu'il existe des indices graves ou concordants justifiant une enquête approfondie. Ce n'est pas une condamnation. L'enquête, elle, dure depuis 4 ans. Elle est menée par la section de recherche de Marseille et elle représente environ 1500 pages de procédures. Les enquêteurs soupçonnent l'existence d'un groupe organisé autour de discussions en ligne avec un fonctionnement très hiérarchisé. Selon le parquet, ce groupe attirerait notamment des jeunes femmes intéressées par la spiritualité, la philosophie ou bien même les profils dits à haut potentiel intellectuel, les fameux HPI. Les participantes auraient reçu la promesse d'accéder à un prétendu cinquième palier d'instruction ultime. Un vocabulaire qui intrigue les enquêteurs car il renvoie à des mécanismes d'emprise psychologique souvent observés dans les dérives sectaires. Toujours selon l'accusation, certaines femmes auraient été poussées à reconnaître Mathis Ternel comme une figure absolue, presque divine. Plusieurs témoignages évoquent notamment une emprise affective, psychologique, financière et même sexuelle. À noter comment 6 victimes présumées ont été identifiées entre 2017 et 2026. Parmi les accusations, les plus graves figurent celles d'un viol présumé sur une jeune femme qui était mineure au début des faits reprochés. Les enquêteurs évoquent également des menaces de mort, du chantage et des demandes d'argent. Mais face à ces accusations, la défense conteste fermement. Son avocat, maître Bertrand Pain, affirme que son client ne correspond pas au portrait présenté par l'accusation. Selon lui, les éléments liés à la dérive sectaire sont exagérés ou bien même datés. Il insiste notamment sur un point. Aujourd'hui, le groupe autour de Mathis Ternel serait réduit à quelques proches, dont sa compagne Aurore Ginouves, également première adjointe à la mairie. L'avocat affirme aussi qu'il n'y avait pas de véritable dépendance financière ou d'interdiction de quitter le groupe, ce qui, selon lui, éloignerait cette affaire du fonctionnement classique d'une secte. Concernant les accusations de viol, il assure que les échanges entre son client et la plaignante étaient consentis et qu'une condamnation lui paraît peu probable. Autre élément qui a fortement marqué l'opinion publique, ce sont les révélations autour des idées complotistes et d'extrême droite. Lors d'une audience devant la cour d'appel d'Aix-en-Provence, les magistrats ont évoqué un homme admirateur d'Hitler, climato-sceptique, anti-vaccin, obsédé par des théories du complot. Des échanges auraient aussi porté sur l'effondrement du monde ou encore l'achat éventuel d'un bunker. Là encore, la défense nuance. L'avocat reconnaît des discussions maladroites, notamment pendant la période Covid, mais affirme que son client n'est ni un extrémiste politique, ni un gourou dangereux. Selon lui, Mathis Ternel était surtout un jeune homme très isolé socialement, déscolarisé tôt, passant énormément de temps sur Internet. Alors, évidemment, une question se pose. Comment un homme visé par une enquête depuis plusieurs années a-t-il pu devenir maire ? D'abord, parce que l'enquête était discrète et toujours en cours au moment des élections municipales. Ensuite, parce que aucune condamnation ne l'empêchait légalement de se présenter. Et aujourd'hui encore, malgré sa détention provisoire, Mathis Ternel refuse de démissionner. Dans cette petite commune de Tréhaugan, la situation devient donc extrêmement tendue. Le conseil municipal doit continuer à fonctionner et c'est sa première adjointe, Aurore Ginouves, qui est également sa compagne, qui assure temporairement la gestion des affaires courantes. Mais une partie des élus demande désormais son retrait. Certains habitants réclament également même l'annulation du scrutin municipal. Sauf que, juridiquement, ce n'est pas si simple. En France, un maire ne peut pas être révoqué du jour au lendemain à cause d'une mise en examen. Il existe plusieurs possibilités, mais elles sont très encadrées. Le président de la République peut, par décret, dissoudre un conseil municipal entier. Mais c'est extrêmement rare et réservé à des situations de blocage grave. Autre possibilité, une condamnation judiciaire avec inéligibilité. Mais cela suppose un procès, donc potentiellement des mois ou des années de procédure. Enfin, le préfet peut suspendre temporairement le maire ou organiser une gestion provisoire de la commune afin d'assurer la continuité du service public. Pour l'instant, aucune de ces décisions n'a été prise. Cette affaire pose donc plusieurs questions très contemporaines. D'abord, celle des nouvelles formes d'emprise via Internet, à travers des groupes privés, des discours pseudo-spirituels ou des communautés en ligne. Ensuite, celle de la frontière parfois floue entre convictions personnelles radicales, isolement numérique et dérives sectaires. Et puis, il y a aussi une interrogation politique. Comment une petite commune peut-elle continuer à fonctionner quand son maire est incarcéré quelques semaines seulement après son élection ? Une chose est sûre, l'enquête va encore durer longtemps. Et ici, c'est tout l'enjeu de cette affaire du maire de Tréhaugan qui dépasse aujourd'hui largement les frontières de ce petit village breton.
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0: À 8h moins le quart, avant de partir au large avec Géraldine, je vous propose le rappel de l'actualité tout de suite avec la rédaction. Voici Elsa Ruot au micro Bretagne 5 matin. Bonjour Elsa.
1: Bonjour, bonjour à tous. L'inquiétude grandit dans le Gers. Cela fait 3 jours que Liana est introuvable. La jeune fille de 11 ans est portée disparue depuis sa sortie du collège vendredi après-midi à Fleurance. Un homme suspecté de l'avoir prise en voiture a été interpellé ce week-end. Sa garde à vue a été prolongée hier. Âgé de 41 ans, il serait le père d'une de Liana. Nous sommes le 1er juin et plusieurs changements sont à signaler, notamment une revalorisation du SMIC, plus 2,41% pour le salaire minimum. Le prix de référence du gaz, lui, est en baisse de près de 5%. Enfin, les aides de l'État pour l'achat de véhicules électriques sont renforcées à partir d'aujourd'hui pour les artisans et les professionnels. Nouveau signe du réchauffement des relations entre la France et l'Algérie. Le ministre de l'Intérieur algérien est attendu à Paris aujourd'hui, reçu pour une visite de travail avec son homologue Laurent Nunez. Lui-même s'était rendu à Alger mi-février, suivi mi-mai du ministre de la Justice Gérald Darmanin. La situation de Christophe Glaise, le journaliste français détenu dans le pays depuis presque un an, avait alors été évoquée. Rien ne justifie l'escalade majeure en cours au sud Liban. Déclaration d'Emmanuel Macron qui a échangé hier avec plusieurs dirigeants du Moyen-Orient alors qu'Israël a mené de nombreuses frappes au sud du pays, assurant viser des infrastructures du Hezbollah. La France a demandé une réunion d'urgence du Conseil de sécurité des Nations Unies. Elle aura lieu cet après-midi. Emmanuel Macron qui a aussi reçu hier à l'Élysée les joueurs du PSG, tout juste sacrés en Ligue des Champions. Journée de communion pour les Parisiens qui s'est terminée au Parc des Princes avec plus de 45 000 supporters. Et les Français du PSG vont devoir se reposer car ils sont attendus dès demain à Clairefontaine pour préparer la Coupe du Monde. Enfin, en rugby, le Racing frappe fort avec une victoire 41-13 à Clermont hier soir en clôture de l'avant-dernière journée de Top 14. Un peu plus tôt, l'UBB s'est incliné 27-22 à Toulon. Au classement, avant la dernière journée, Toulouse reste leader devant Montpellier et le Stade français à égalité. Et c'est la fin de ce flash. Bonne journée.
0: Les titres Bretagne 5 matin que nous développerons tout à l'heure pour le journal de 8h en compagnie d'Elsa Ruot. Merci beaucoup. Allez, on file retrouver Géraldine tout de suite en mer pour les prévisions météo marine. Géraldine, bonjour.
18: Bonjour Axel, bonjour à tous. Voici donc le bulletin mer de Météo France concernant les zones proches Atlantique et Manche Ouest. Pas de coup de vent en cours ni prévu. Situation générale et évolution. Front pluvieux de la mer du Nord au nord du golfe de Gascogne se décalant vers l'est. Dorsale du sud des Açores au sud de l'Irlande s'affaissant en journée. Nouvelle perturbation atlantique prévue la nuit prochaine au sud-ouest de l'Irlande et se décalant vers l'est est prévue sur les îles britanniques, la Manche et le golfe de Gascogne dans la nuit de lundi à mardi. Voici les prévisions par zone. pour Casquet et Ouessant, vent de secteur ouest 3 à 5, revenant sud à sud-ouest 4 à 5 ce matin, puis virant secteur sud-ouest cet après-midi. Mer agitée, visibilité mauvaise sous pluies ou averses par l'ouest cet après-midi, devenant orageuse ce soir. Pour Iroise et Yeux, vent d'ouest à nord-ouest 3 à 4, venant secteur ouest 2 à 4, puis secteur sud-ouest 4 à 5 en journée, mer agitée, visibilité mauvaise sous pluie par l'ouest cet après-midi, devenant orageuse en soirée. Pour Rochebonne, vent d'ouest à nord-ouest 2 à 4, venant secteur ouest dominant 2 à 3 la nuit prochaine, puis fraîchissant ouest à sud-ouest 3 à 4 par l'ouest cet après-midi, mer agitée, visibilité mauvaise sous pluie au nord-ouest cet après-midi, devenant orageuse en soirée. Pour Cantabrico, vent variable 1 à 3, s'orientant secteur nord 2 à 4 à l'est cet après-midi et ouest à sud-ouest à l'ouest, mer peu agitée à agitée. Pour Finistère, au nord, vent variable 2 à 3, s'orientant ouest à sud-ouest 2 à 4 ce matin, puis fraîchissant 4 à 5 cet après-midi. Au sud, vent de nord à nord-ouest 4 à 5, parfois 6 à l'extrême sud-est au début, revenant ouest à nord-ouest 3 à 4 cet après-midi. Mer agitée. Pour Pazenne, vent de secteur sud-ouest 3 à 4, fraîchissant 4 à 5 ce matin, puis virant secteur ouest 5 à 6 à l'ouest à la fin, mer agitée, visibilité mauvaise sous pluies ou averses. Et pour Sol, vent de secteur sud-ouest 4 à 5, virant ouest à sud-ouest 5 à 6 à l'ouest cet après-midi, mer agitée devenant forte à l'ouest en journée, visibilité mauvaise sous pluies ou averses. Voilà, c'est terminé pour ce bulletin de la météo marine de Météo France concernant les zones proches Atlantique et Manche Ouest. Je vous souhaite une très bonne journée à toutes et à tous sur Bretagne 5 et je vous rends le micro pour la suite de la matinale avec vous, Axel.
0: Merci Géraldine, belle journée également. Dans 10 minutes, 8h.
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0: Et tout au long de cette semaine, nous nous arrêtons dans les Côtes d'Armor une nouvelle fois pour découvrir cette commune qu'on adore. Voici Destination Commune avec Nathalie Villalon et son invité.
19: Destination Commune, toute cette semaine, nous prenons la direction de Dinan avec son maire Didier Le Chien qui a été réélu pour la troisième fois. Bonjour.
20: Bonjour.
19: Alors Dinan, c'est dans les Côtes d'Armor, hein, je le dis pour nos auditeurs. Didier Le Chien, vous avez été largement élu avec un score de pratiquement 70%. Alors, ma première question, c'est comment vous expliquez ce résultat ?
20: Oula ! Je dirais qu'il faudrait surtout demander aux électeurs d'expliquer ce résultat. Mais ça a été, c'est vrai, c'est un résultat qui fait plaisir, un résultat qui encourage, un résultat qui témoigne d'une relation forte avec les habitants. Je crois que c'est la satisfaction des Dinanais avec le bilan de l'équipe sortante et puis un attachement aussi aux élus qui sont en charge aujourd'hui des affaires municipales. Mais en même temps, c'est un résultat aussi qui nous oblige, parce que quand on fait 70% des voix, quelque part, on dit, il faut être à la hauteur de l'attente aussi des habitants.
19: Et comment vous avez vécu votre campagne ? Est-ce que ça s'est bien passé ?
20: Oui, globalement, la campagne s'est bien passée, c'était calme, il n'y avait que deux listes à Dinan, hein. Dans d'autres villes et d'autres communes, il y avait bien sûr davantage de listes, nous on n'en avait que deux, ce qui était composé de la gauche et puis la liste de la majorité sortante. Donc ça a été finalement, assez calme. Il faut reconnaître qu'on a assez peu de monde dans nos réunions publiques aujourd'hui, à la différence de ce qu'on pouvait connaître il y a encore plusieurs années. En 2014, lorsque j'étais la première fois, il y avait davantage de monde dans les réunions publiques. Aujourd'hui, si on fait 30, 40 personnes, dans la dernière, on en fait un peu plus, mais les gens s'informent autrement. D'ailleurs, ce résultat, c'est aussi la récompense de la proximité. Moi, je suis quasiment tous les jours sur le terrain, dans la ville, auprès des associations, auprès des Dinanais. Et c'est l'occasion d'échanger. La campagne, en fait, c'est lorsqu'on est maire, lorsqu'on est élu local, c'est tous les jours. Hein.
19: C'est au quotidien.
20: C'est au quotidien, du jour où on est élu jusqu'à la fin du mandat.
19: Vous avez dit aussi un mandat sous le signe de l'exigence et de l'exemplarité. Alors, je voulais savoir, justement, c'est à quel niveau que ça se situe ?
20: L'exigence, c'est dans la conduite, notamment des politiques publiques, des politiques municipales, des dossiers lourds que nous aurons à porter, faire face au réchauffement climatique. On a des dossiers patrimoniaux d'importance, comme la reconstruction de la maison sont dites de la mer pour sel. On a un projet de construction d'une nouvelle école. On a, sur l'action sociale aussi, des actions que nous voulons engager. Et puis, il faut être exemplaire parce que nous, élus, on doit être en tout point exemplaire. Par l'engagement qui est le nôtre, par la rigueur de la gestion. Lorsqu'on prend un engagement, il faut tenir cet engagement. Lorsqu'on dit quelque chose, on fait derrière. Voilà, ce n'est pas des paroles en l'air. On entend trop souvent les politiques, les politicards. voilà, donc non. Et quand, lorsqu'on est maire, lorsqu'on est élu local, mais même lorsqu'on est élu national, voilà, on doit être transparent, expliquer aux gens les difficultés. Moi, je ne leur dis pas demain, voilà, vous m'avez élu, demain on va raser gratis. Non, sûrement pas. Donc, mais je dis, voilà, nos difficultés sont celles-là, voilà les mesures qu'on va prendre. Voilà, cette décision, elle ne vous plaît pas, mais on ne peut pas faire autrement. Il faut être transparent, il faut être clair. Voilà. Et je pense que c'est aussi ça que les gens ont reconnu.
19: Les gens, justement, aiment quand vous leur parlez, quand vous leur dites des choses clairement, justement.
20: Oui, il faut être. Il faut qu'ils sentent qu'on est à leur écoute, qu'on est proche d'eux, qu'on les reçoit, qu'on les accompagne aussi dans leurs difficultés. Lorsqu'ils cherchent un emploi, lorsqu'ils cherchent un travail, lorsqu'ils cherchent un logement, lorsqu'ils ont des difficultés de voisinage, lorsqu'ils ont aussi des suggestions à faire. Une ville, elle évolue pas seulement avec les élus, elle évolue avec ses habitants. Et les habitants, même s'ils ne sont pas élus, ils ont aussi des projets, ils ont des idées qui sont tout à fait intéressantes et qu'il faut accompagner. Et c'est cela, être élu.
19: Ah. Quelle qualité vous pensez, Didier Lechien, que vous avez justement pour être aujourd'hui maire de Dinan ?
20: Ça, c'est toujours des questions embêtantes, parce que voilà, c'est toujours difficile de se donner ses propres qualités. Je pense être un maire à l'écoute. Voilà. Je pense être un maire à l'écoute, je peux être ferme hein, lorsque le moment le demande, mon équipe me le dit d'ailleurs, mais je pense être un maire à l'écoute de ses concitoyens, à l'écoute de ses collègues, bienveillant. Moi, je dirais, voilà, j'essaye d'avancer ensemble. Je ne demande pas à tout le monde d'être d'accord avec moi, hein, je ne prétends pas à l'unanimité. C'est ce que j'ai dit d'ailleurs, je viens d'être réélu président du parc naturel régional avec un score encore supérieur, j'ai fait 98%. J'étais élu par les collègues, j'aurais dit, bon, ben voilà, mais je ne demande pas à l'unanimité. Je comprends qu'on puisse être en désaccord. Voilà, mais il faut être à l'écoute, il faut être bienveillant. Toute personne, quelle que soit sa fonction, quelles que soient ses difficultés, a le droit à la même attention. Je dirais que c'est peut-être mon côté démocrate chrétien qui ressort là.
19: Vous êtes un maire un temps complet aujourd'hui pour la ville de Dinan ?
20: Oui, alors j'ai d'autres mandats puisque je suis aussi vice-président de Dinan Agglomération. Hier j'étais sur le tourisme et le patrimoine, aujourd'hui je suis sur les finances, je suis en charge des finances de l'agglomération. Je suis aussi président du parc naturel régional Vallée de la Rance Côte d'Émeraude et j'ai des fonctions aussi nationales. Là, je vais intégrer le bureau de l'Association des Petites Villes de France. Je suis membre de la Commission nationale des villes d'art et d'histoire. Donc voilà, il y a quelques responsabilités comme ça qui fait que je suis un maire à temps complet, à plein temps. Parce que ça sollicite beaucoup d'être maire. Il faut être très présent et donc très engagé. Moi, je ne conçois pas d'être un maire à temps partiel ou un maire à certains moments et pas maire à d'autres. Donc moi, je suis maire et je suis là. Enfin, on se pète parfois, hein. Voilà, ça lui arrive. Donc, disant, ben non, tu restes là. Ben oui, mais non, il faut que j'aille à cet endroit-là, il faut que j'aille aux portes ouvertes de telle association. Non,
19: merci. Ça. Merci Didier Lechien. On se retrouve demain à Dinan dans les Côtes d'Armor.
20: Merci beaucoup, à demain.
0: À demain, donc, du côté de Dinan pour l'épisode 2 de Destination Commune.
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0: La saison 15 de The Voice est terminée samedi soir avec la victoire de Lady O, coachée par Florent Pagny. Une saison anniversaire qui fait moins bien que la précédente en termes d'audience, marquée par la prestation surprise notamment de Patrick Fiori qui était venu faire un coucou à ses camarades dans les fauteuils rouges. Patrick, lui, qu'on retrouvera dans quelques mois pour la version Kids de l'émission qui est déjà en boîte, qui sera donc diffusée prochainement sur TF1. La diffusion ce soir sur TF1 et les autres chaînes de vos primes, on en parle tout de suite avec François Germain.
2: Sur votre plateau télé ce soir, le débarquement, le Brésil et de la musique. Le jour le plus long sur France 3, film avec John Wayne. En mai 1944, alors que les forces alliées sont regroupées dans le sud de l'Angleterre, l'atmosphère est tendue, chargée d'anticipation et de préparation. Le 6 juin, jour J, les troupes s'apprêtent à mener l'une des offensives les plus audacieuses de l'histoire militaire.
21: Le débarquement, ils arrivent.
22: C'est le débarquement. 5000 navires, il y a au moins 5000 navires là devant moi.
4: Un peu de sang-froid, mon cher Ploscat. Les Américains et les Anglais, à eux tous, n'ont pas la moitié de ces navires.
5: C'est idiot, si vous ne me croyez pas, venez voir vous-même, ils sont des milliers.
2: Thalassa, aventures extrêmes sur France 5, série documentaire sur le thème Brésil au rythme de l'océan. Diego Buñuel explore le littoral brésilien qui, avec ses 8000 km de côte, est un territoire d'aventure. Les millions de Brésiliens qui vivent au bord de l'Atlantique ont une relation spéciale avec cet océan. Stromae, le vertige du succès sur France 4, documentaire. En trois albums, Stromae a transformé des compositions intimes en succès planétaire. Le jeune artiste belge, à la créativité nourrie par sa mélancolie, voit ses morceaux envahir les ondes internationales. Retour sur le parcours de cet artiste discret.
0: On souhaite un très très bon lundi de la part de toute
2: le jour le
0: plus
2: long sur France 3, Thalassa Aventures Extrêmes sur France 5 et Stromae, le vertige du succès sur France 4. Très belle soirée à tous.
0: Merci François, François Germain Bousquet, et je passe la parole tout de suite à la rédaction pour votre journal de cette petite souris qui se la joue ce matin. Bonjour Elsa.
1: Bonjour à toutes et tous. Une collégienne introuvable depuis vendredi, une garde à vue prolongée pour un suspect. On fait le point sur la disparition de Liana dans le Gers au début de cette édition. Plus de 200 patrons venus du monde entier réunis au château de Versailles pour choisir la France. C'est le retour du sommet Choose France et les premiers investissements sont déjà annoncés. Et puis la communion des supporters et les félicitations d'Emmanuel Macron. On revient sur le back-to-back du PSG et les longues festivités après son deuxième sacre européen. Et d'abord donc l'angoisse dans le Gers.

0: indiqué avoir vu la collégienne dans la voiture d'un homme. Il a été arrêté samedi midi après analyse des images de vidéosurveillance. Lui assure aux forces de l'ordre avoir déposé Liana à sa demande aux abords de la piscine de Fleurance. Des déclarations incohérentes et imprécises. Selon la procureure d'Auch, elle précise que rien n'indique qu'il s'agit d'une disparition volontaire. Liana n'avait jamais fugué.
1: Et la garde à vue du suspect a été prolongée hier. C'est désormais la section de recherche de Toulouse qui est en charge de l'enquête. C'est une proposition de loi qui fait suite au scandale de l'affaire Betaram. L'examen du texte visant à protéger les enfants et lutter contre les violences en milieu scolaire arrive aujourd'hui à l'Assemblée nationale. Il fait suite à la commission d'enquête parlementaire et doit permettre notamment que la parole des enfants victimes soit mieux entendue. La 9e édition du sommet Choose France. Emmanuel Macron reçoit aujourd'hui au château de Versailles quelques 200 chefs d'entreprises étrangers. Objectif, les convaincre d'investir dans le pays. Et la France dispose pour cela de nombreux arguments, comme l'explique l'économiste Caroline Granier, directrice des études du Think Tank, la fabrique de l'industrie.
2: Elle bénéficie d'un environnement de recherche publique qui peut être attractif. La France dispose aussi d'un certain nombre de secteurs pour lesquels on observe de très bonnes performances. Aéronautique, luxe par exemple. Les territoires français sont dotés d'écosystèmes qui sont spécialisés dans certains métiers, par exemple des activités plutôt liées à la décarbonation. Je pense notamment à Marseille-Fos ou Dunkerque qui mettent en place finalement un certain nombre d'actions pour être attractifs vis-à-vis de l'extérieur, qui est l'objet de Choose France, mais aussi pour le tissu existant.
1: Et avant l'ouverture du sommet de Choose France, l'entreprise japonaise de nouvelles technologies SoftBank a déjà annoncé un investissement record de 75 milliards d'euros en France. L'Iran assure viser une base utilisée par l'armée américaine. C'est ce qu'indiquent les gardiens de la Révolution, sans préciser où elle se trouve. De leur côté, les États-Unis disent avoir ciblé ce week-end des sites iraniens en réponse, selon le commandement américain pour le Moyen-Orient, à des actions agressives de l'Iran. Une réunion d'urgence de l'ONU cet après-midi. Le Conseil de sécurité se réunit sur demande de la France après l'escalade du conflit au sud du Liban. Malgré le cessez-le-feu, Israël a mené des frappes intensives ce week-end sur cette région qu'elle veut contrôler. Rien ne justifie l'escalade majeure en cours au sud du Liban, selon Emmanuel Macron. Le président qui a aussi célébré hier la victoire du PSG. Les joueurs et les dirigeants du club reçus à l'Élysée après un défilé sur le Champ de Mars et avant une dernière soirée de fête au Parc des Princes. Emmanuel Macron qui les a bien sûr félicités pour leur performance. Un deuxième titre d'affilée en Ligue des Champions.
3: Vous nous avez fait vraiment vibrer jusqu'à la dernière seconde. Et qu'autant l'année dernière, ça avait été franc, massif, triomphant, là, vous avez été la chercher et on a vibré avec vous au-delà, évidemment, des 120 minutes jusqu'à la dernière seconde de ces tirs au but. Mais quelle équipe ! Hier, la France a fait en 2 ans, grâce au PSG, ce que nous n'avions pas fait dans notre histoire en 70 ans de foot, c'est-à-dire 2 titres. Et donc, merci pour ça.
1: Et les 5 joueurs français du PSG vont devoir se reposer car ils sont attendus dès demain à Clairefontaine pour préparer la Coupe du Monde. Emmanuel Macron doit aussi s'y rendre ce mardi pour encourager les Bleus. Enfin, à Roland-Garros, tous les espoirs français reposent maintenant sur les épaules de Diane Paris, dernière représentante en 2e semaine du tournoi. Elle jouera sur le central à la mi-journée pour une place en quart de finale face à la Polonaise issue des qualifications Maya Walinska. Notez aussi hier soir la qualification de Joao Fonseca après avoir éliminé Novak Djokovic au tour précédent. Le Brésilien de 19 ans a sorti Casper Ruud hier soir en 4-7. Voilà pour l'info. Bonne journée.
4: Le journal Bretagne 5, chaque jour à 8h, avec Elsa Ruot ce matin. Merci beaucoup. On passe à votre météo tout de suite. Le bulletin, vos prévisions pour ce début de semaine. C'est préparé et c'est présenté par Sébastien Decaux de Météo Bretagne. Bonjour.
5: Bonjour Axel, bonjour Bretagne 5, bonjour à tous. Une perturbation va aborder l'ouest de la Bretagne durant cette journée de lundi. Nous sommes le 1er juin, jour du début de l'été météorologique, avec tout de même de belles périodes ensoleillées durant cette matinée, parfois précédées tout de même de quelques plaques de grisaille vide d'ici. Les températures sont comprises entre 11 et 16 degrés, puis on note une perturbation donc, qui rentre sur le Finistère et qui touche également la baie de Lannion, avec de plus en plus de nuages ce matin, puis éventuellement quelques pluies faibles. Nuages et pluies faibles progresseront très lentement vers l'est de la région en cours d'après-midi. L'Ille-et-Vilaine et puis la Loire Atlantique resteront encore à l'écart, avec des éclaircies qui vont subsister. Quant aux précipitations, elles vont se renforcer ce soir sur le Finistère, avec l'arrivée d'un front froid qui provoquera peut-être quelques coups de tonnerre. Le vent de secteur sud-ouest aujourd'hui sera faible à modéré, souvent 30 à 40 km par heure. Il deviendra plus sensible près de l'Atlantique au fil des heures, jusqu'à 50-60 km heure. Quant aux températures, elles vont plafonner entre 17 et 18 degrés sur le littoral finistérien.

0: Mystérien, 19 à 23 degrés en allant vers l'est de la Bretagne. Et puis pour ce soir et la nuit prochaine, prévoyez des pluies et des averses qui concerneront donc toute la région, avec parfois quelques coups de tonnerre. Pour demain mardi, ciel de traîne en perspective, avec donc une alternance d'éclaircies de passages nuageux et d'ondées. Les températures baisseront légèrement. Une nouvelle perturbation faiblement pluvieuse abordera la région mercredi. Et puis pour le reste de la semaine, jeudi, vendredi notamment, ce sera plutôt mitigé avec pas mal de nuages, quelques éclaircies mais également des averses. Et puis un mercure en baisse, nous serons parfois un petit peu en dessous des normales de saison, tandis que le week-end prochain pourrait être relativement agréable en liaison avec le retour de conditions anticycloniques. On vous en dit plus ici même demain matin. Très bonne journée à tous.
1: Merci Sébastien. Et notre deuxième partie d'émission qui va rayonner avec notamment nos rendez-vous. David Christoffel, le 162e poème, Satmag de Serge Surpin qui reviendra sur France Télévisions. Trois scénarios, zéro solution. Vie quotidienne, François Germain, le Nutri-Score deviendra-t-il obligatoire? En tout cas, une pétition le souhaite fortement. Patrick Huffard nous attendra à l'hippodrome de Vichy pour le prix de Châtel-Perron. On vous proposera également les unes de la presse régionale ou encore notre invité de la matinale, préparé par Stéphane Hamon. L'invité s'appelle Jean-Philippe Tanguy, député Rassemblement National de la Somme, président délégué du groupe RN à l'Assemblée Nationale. Rendez-vous d'ici quelques minutes à 8h15.
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1: Le 7-9 passe en mode jeu vidéo tout de suite avec François Germain pour Pop Culture et cette petite souris qui se la joue Zelda dans Mina the Hollower. François.
3: Aujourd'hui, dans votre rendez-vous jeu vidéo, une petite souris part pour une grande aventure. Une épopée à taille de souris, voilà ce que nous propose Mina the Hollower qui vient de sortir sur console et PC. Un jeu où l'on incarne Mina, un rongeur qui doit sauver une île maudite. À nous d'explorer un vaste monde rempli de terribles monstres. Le jeu fait penser aux aventures de Zelda en deux dimensions, en particulier celle sur console portable. D'ailleurs, Mina the Hollower reprend les graphismes de la Game Boy Color. On se croirait revenu plus de 25 ans en arrière, mais avec bien sûr une lisibilité plus nette et bien plus agréable à l'œil. Côté gameplay, là aussi on retrouve les bases d'un Zelda avec un village de départ qu'il faudra quitter pour partir en exploration. Et en dehors de la ville, mieux vaut être bien équipé puisque les monstres sont nombreux. Des monstres qui ne se laissent pas faire en combat. Autant le dire tout de suite, Mina the Hollower n'est pas un jeu facile. Il saura vous donner du fil à retordre dans ses combats. Heureusement, vous pouvez vous appuyer sur un large arsenal, des armes avec des effets différents. À vous de choisir celle qui vous convient le mieux. Plus vous vous battez, plus vous gagnez en expérience. Ce qui vous permet d'améliorer vos capacités et devenir plus fort en combat. Le jeu ravira tous les amateurs de Zelda en 2D qui cherchent un challenge corsé. Ici, l'accent est davantage mis sur les combats que sur les énigmes. S'armer de patience est parfois nécessaire pour réussir à triompher. Mina the Hollower est disponible sur console et PC.
1: François Germain pour la pop culture de ce lundi matin sur Bretagne 5 matin.
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1: Et avant d'accueillir notre invité du jour avec Stéphane Hamon, je vous propose notre pause musicale. André Alaslo de Simone avec Quando ce matin, quasiment 8h10 sur Bretagne 5. Bonjour.

0: Nous sommes lundi, en ce 1er juin 2026, avant de retrouver les unes de la presse régionale tout à l'heure avec Cyril Clément. Voici notre invité du jour, l'invité politique de la matinale Bretagne 5 matin, en compagnie de Stéphane Hamon. Stéphane, bonjour.
1: Bonjour Axel, bonjour à tous. Ce lundi matin, c'est Jean-Philippe Tanguy, député du Rassemblement National de la Somme, président délégué du groupe RN à l'Assemblée Nationale, qui est notre invité. Bonjour Jean-Philippe Tanguy.
2: Bonjour, merci pour votre invitation.
1: Alors, on va parler, ça ne vous aura pas échappé, de la présidentielle, avec plutôt de bonnes nouvelles pour le Rassemblement National, puisque si j'en crois un sondage Tolunay-Harris Interactive pour M6 et RTL, au premier tour, Jordan Bardella arrive largement en tête avec 32%, donc on parle bien du premier tour. Juste derrière lui, Jean-Luc Mélenchon, qui serait entre 14 et 15%, en hausse de 2 à 3 points, et Édouard Philippe serait seulement à 13%, et Gabriel Attal à 9%. C'est quand même des chiffres plutôt prometteurs.
2: Oui, écoutez, on est évidemment très honoré de la confiance des électeurs dans ces sondages, qui se confirment dans différents instituts. Marine Le Pen fait à peu près le même étiage si elle pouvait être candidate après la décision judiciaire. Et donc, on en est très fiers, très honorés. Mais ça impose de travailler, de continuer un travail de conviction. Et ici, en Bretagne comme ailleurs, on fait campagne comme si on était totalement, challenger dans cette élection. Parce qu'il faut convaincre encore beaucoup de Françaises et de Français qui ont été déçus par la politique, malheureusement, et que le changement est possible avec le Rassemblement National.
1: Avec aussi des chiffres, je poursuis sur le sondage Jean-Philippe Tanguy, des chiffres qui sont assez importants pour le second tour. Si, par exemple, il y a plusieurs hypothèses qui ont été testées, si, par exemple, Marine Le Pen serait face à Jean-Luc Mélenchon, elle recueillerait plus de 50% des voix, en tout cas 56%, Jordan Bardella 68%. Là encore, on est dans les deux hypothèses. Est-ce à dire que, finalement, il y a le RN a progressé dans les intentions de vote, mais aussi, j'allais presque dire, dans les mentalités?
2: Oui, je pense que le travail qui a largement été initié par Marine Le Pen, la fameuse dédiabolisation, a fonctionné pour une raison simple, c'est que c'est vrai. C'est-à-dire, nous ne sommes pas un parti extrémiste, nous ne sommes pas un parti dangereux, bien au contraire, nous voulons rétablir la France, les valeurs républicaines, un ordre juste, la justice sociale, la sécurité pour tous, des éléments essentiels, j'ai envie de dire naturels, qui aujourd'hui sont remis en cause et beaucoup de Françaises et de Français veulent retrouver leur tranquillité, veulent pouvoir élever leurs enfants et leurs familles tranquillement. Et je crois qu'ils ont compris que Marine Le Pen et Jordan Bardella étaient capables de restaurer la France telle que nous la voulons et telle que nous l'aimons, tout en nous projetant dans l'avenir avec la prospérité économique, des nouveaux acquis sociaux. Bref, la France peut être de retour avec nous.
1: Avec justement un électorat qui s'est tourné depuis quelques années vers vous, vers le RN, électorat plutôt, on va dire, qui a été l'électorat de base de la gauche, c'est-à-dire un électorat plutôt populaire, ouvrier. Là aussi, il y a eu un glissement sociologique.
2: Oui, mais vous savez, c'est la France du travail. Finalement, c'était aussi la France qui soutenait le général de Gaulle, c'est-à-dire des familles, des Françaises et des Français qui se lèvent tôt, qui vont bosser, qui veulent en avoir pour leur argent, qui ne veulent pas être étouffés par les dépenses contraintes. Évidemment, aujourd'hui, le carburant en premier lieu. On est la seule force politique qui assume depuis très longtemps, pas seulement depuis la crise dans le détroit d'Ormuz, de baisser la TVA de 20 à 5,5 et de baisser la TICPE pour arriver à moins 40 centimes par litre. Pourquoi ? Parce que c'est pour donner de l'air aux familles. Quand vous devez hésiter en allant au supermarché entre remplir le réservoir ou remplir le caddie, vous ne pouvez plus vivre dignement. Donc toute cette France du travail, elle veut pouvoir vivre dignement parce qu'elle mérite de vivre dignement. Et donc les propositions du Rassemblement National, je pense, elles fonctionnent. Et puis elles fonctionnent aussi parce que les gens voient autour d'eux beaucoup de mauvaises dépenses, beaucoup de gabegies, beaucoup de services publics qui devraient fonctionner avec des fonctionnaires courageux, les soignants, l'éducation nationale, les forces de l'ordre, qui n'ont pas les moyens de faire leur métier. Et ils font une calcul simple, ils se disent comment ça se fait qu'on paie autant d'impôts avec des services publics dégradés, et donc ils en font la conclusion qui est celle de Marine Le Pen et de Jordan Bardella, à savoir la gabegie, les gaspillages et la mauvaise gestion.
1: On entend beaucoup dans l'opinion publique dire que la France a perdu de sa superbe, qu'elle n'est plus écoutée, même à l'international, au niveau diplomatique. C'est ça aussi le leitmotiv du RN, c'est redonner cette aura de la France, y compris au-delà de nos frontières.
2: Oui, la voie particulière de la France, c'est la stratégie du général de Gaulle, qui était d'avoir des alliés, mais de ne pas être aligné, de devoir rester libre. Et c'est vrai que c'est pour ça qu'on veut sortir du commandement intégré de l'OTAN, dans lequel nous avait remis Nicolas Sarkozy. François Hollande et Emmanuel Macron ont poursuivi cette politique d'alignement sur les États-Unis, qui, à mon avis, n'est pas la volonté des Françaises et des Français, qui veulent rester un peuple libre, évidemment allié des États-Unis et nos amis européens, mais avec une voie particulière. Pourquoi ? Parce que, regardez avec l'Iran, dans cette crise particulière, je pense qu'au temps de Jacques Chirac aurait pu être un interlocuteur entre l'Iran et les États-Unis, parce que la France n'était pas vue comme étant alignée des États-Unis et vue comme amie des peuples. Et aujourd'hui, Emmanuel Macron, malheureusement, n'est pas vu comme une personnalité libre, et la France n'a plus ce statut de puissance différente des autres.
1: On évoquait tout à l'heure les chiffres de la présidentielle et Jean-Luc Mélenchon, donc qui serait face finalement au Rassemblement national, avec cette volonté aussi de non-alignement de la France. Qu'est-ce qui fait la différence entre vous, finalement, et Jean-Luc Mélenchon ? Voilà, la question est volontairement un peu provocatrice.
2: Bon, la différence, c'est quand même 300 milliards de hausse d'impôts, hein, pour M. Mélenchon par rapport à nous, donc avec les baisses d'impôts de 50 milliards qu'on veut faire, ça fait 350 milliards d'impôts en différence, donc je pense que c'est très différent. De toute façon, je vois, c'était aussi un peu le sens des sondages, on voit que M. Mélenchon est littéralement écrasé au second tour, c'est au-delà des programmes, c'est sa pratique. Voilà, je crois que les Françaises et les Français ont vu, par les purges internes, par le comportement de M. Mélenchon, par exemple avec les forces de l'ordre, quand il y avait une perquisition, peut-être la perquisition était-elle injuste, mais il faut respecter les forces de l'ordre, il faut respecter le procureur, et tout le monde a pu voir le comportement odieux, hystérique de M. Mélenchon, violent tout simplement, le comportement des députés. Moi je siège à l'Assemblée nationale, je suis un des députés les plus présents, puisque je suis président délégué du groupe, donc notamment je suis en charge un peu de la discipline.
1: On vous entend très souvent.
2: Et je vois en face, les bords d'en face, qui à mon avis, c'est même pas une question d'idées, voilà, c'est une question de comportement, de menacer physiquement les autres, d'utiliser toujours des grossièretés, des mots violents, de vouloir tout, ils le disent eux-mêmes, hein, conflictualiser. Et je crois que dans le quotidien des Français, il y a déjà l'insécurité, il y a déjà beaucoup d'incivilité, il y a déjà beaucoup d'injustice. Et le fait qu'une force politique comme les Insoumis rajoute des violences, rajoute des incivilités, rajoute du conflit dans les conflits, je crois que c'est totalement l'opposé de ce que veulent nos compatriotes, qui veulent évidemment la paix civile, qui veulent du calme, qui veulent de la tranquillité, et surtout pas des gens qui mettent de l'huile sur le feu. Et je parle même pas, malheureusement, de la question de l'antisémitisme, qui pour moi me met dans un grand désarroi, c'est-à-dire que M. Mélenchon a, par cynisme, parce que moi je ne sais pas ce qu'il pense au fond de lui, mais en tout cas politiquement par cynisme, choisit de sacrifier des Françaises et des Français de confession juive, de mettre en péril leur sécurité, leur dignité, leur intégrité, pour faire des voix ou croire faire des voix. Et je dois dire que je ne pensais pas revoir ça de mon vivant.
1: Avec souvent le doigt pointé sur le Rassemblement National. Alors effectivement, on entend l'antisémitisme est de retour en France, malheureusement, en tout cas, si on se place du côté de l'histoire. Mais comment vous pouvez interpréter qu'on considère encore aujourd'hui le Rassemblement National, le Front National en son temps, comme un parti antisémite, comme un parti raciste, etc. Est-ce que c'est une page qui a été tournée chez vous avec justement la dédiabolisation?
2: Oui, je pense que nos compatriotes ont compris que c'était des mensonges et des manipulations de nos adversaires politiques. Je crois qu'il faut encore faire du travail, parce que c'est vrai qu'avec les réseaux sociaux et un certain nombre de médias, il peut y avoir encore beaucoup de mensonges qui sont proférés, mais je crois que les Françaises et les Français ne sont pas dupes, et de toute façon notre programme, il parle pour nous, nous ne faisons aucune différence entre les Françaises et les Français, quelle que soit leur origine, réelle ou supposée d'ailleurs, parce que parfois aussi c'est n'importe quoi, leur confession religieuse, leur sexualité, leur partenaire, leur choix d'amour, voilà, nous ne faisons aucune différence, tout le monde est Français, tout le monde doit être traité avec égalité, tout le monde doit être défendu. Nous luttons évidemment contre toutes les discriminations. Et je remarque d'ailleurs que les partis politiques, parce qu'il n'y a pas que M. Mélenchon, il y a quand même ceux qui gouvernent. Vous avez dit à juste titre que l'antisémitisme malheureusement revient dans notre pays. Il y a 1% des Français qui sont de confession juive, et c'est plus de 50% de toutes les incivilités, toutes les insultes et toutes les violences contre une religion. Donc on voit bien que c'est très violent. Bon, ce n'est pas M. Mélenchon qui est au pouvoir, c'est les macronistes et avant eux d'autres gouvernements, parce que le premier rapport qui avait indiqué qu'on devait déscolariser des enfants juifs, notamment à Marseille. C'était dans le début des années 2000. Donc ça fait 20 ans, malheureusement, que l'antisémitisme revient. Il a longtemps été mis sous le tapis. Et maintenant, il faut le combattre frontalement. Mais il n'y a pas que l'antisémitisme. Il y a toute forme de racisme qui sont mis sous le tapis. Il y a de la misogynie envers les jeunes filles. Par exemple, mettre une mini-jupe aujourd'hui dans la rue, bah écoutez, c'est un acte de courage parce que vous vous faites emmerder par un certain nombre de personnes. L'homophobie, évidemment, aussi. Bref, malheureusement, beaucoup de haine et de violence. D'ailleurs, toutes les formes de haine et de violence, parce qu'en fait, c'est un prétexte. C'est un prétexte pour une minorité qui, malheureusement, est de plus en plus grande, d'être violent, d'être vulgaire, d'être radical. Voilà. Et en fait, ils utilisent un certain nombre de prétextes et d'idéologies pour pourrir le quotidien des Français, puis pourrir notre identité. Mmh. Parce que la France, c'est pas ça. Et moi, qui suis d'une famille bretonne, descendant de résistants bretons, c'est pas ça la France. On s'est pas battu pour ça, on s'est battu pour une société tolérante et une société ouverte et fière de ses racines, mais ouverte à tout le monde.
1: Là aussi, ça va être un enjeu de la campagne électorale qui s'ouvre, hein, qui est déjà, j'allais dire, bien démarrée, en tout cas la pré-campagne. Ça va être l'enjeu de ressouder la société française, de faire en sorte que les fossés ne soient pas plus importants. Finalement, une forme d'apaisement.
2: Tout à fait, c'est intéressant votre question, parce que Marine Le Pen, en 2022, avait utilisé le mot « recoudre ». Elle disait qu'elle voulait recoudre la société française, faire une société déchirée, avec beaucoup de tensions. Effectivement, c'est notre première ambition. Donc on veut rétablir la sécurité, c'est la première des libertés, bah c'est la première exigence indispensable à la paix civile, évidemment. Pourquoi on veut la justice sociale? Quand vous avez un sentiment d'inégalité et d'injustice, la société est déchirée. Pourquoi on veut mettre en valeur l'identité positive de la France, les belles valeurs françaises? C'est pour que les gens soient fiers d'être français, fiers d'être ensemble, puissent faire vivre nos traditions. D'ailleurs, bon, il faut le dire, puisqu'on est sur Bretagne 5, je dois dire qu'en Bretagne, la situation est quand même meilleure qu'ailleurs sur ce sujet-là. Il y a quand même une fierté des traditions, une fierté des cultures territoriales, des terroirs, qui a été affirmée. Et moi, je le dis aux Bretons. Vous voyez bien que le fait d'avoir défendu la culture bretonne, revendiquer des produits bretons, créer un label fabriqué en Bretagne, bref, tout ce que finalement vous avez appliqué au niveau régional, beaucoup de propositions de Marine Le Pen, ça n'a pas fait que la Bretagne s'est fermée sur elle-même, bien au contraire. Jamais dans l'histoire, depuis Anne de Bretagne, la Bretagne n'a été aussi resplendissante. Bon, visiblement, le patriotisme, qu'il soit régional ou national, ça fonctionne et ça rend pas une société intolérante. Et là, les Bretons, ils voient que, au contraire, le mondialisme est en train de les toucher, de les affaiblir. L'immigration de masse les touche, l'insécurité les touche. On voit maintenant à Nantes des comportements de dealers qu'on voyait dans le milieu, la mafia marseillaise il y a 50 ans. Ben maintenant, vous avez des gamins qui tombent sous les balles, malheureusement, et on pense à leur famille, du trafic de drogue à Nantes, à Vannes, il y a des soirées où on se croirait aussi plus à Marseille que dans une ville bretonne qui était quand même réputée très calme. Bref, malheureusement, ces phénomènes qui ont touché d'abord le sud de la France, puis l'Île-de-France, puis l'Est, puis chez moi en Picardie, maintenant ça touche la Bretagne. Donc moi, j'invite les Bretons à réagir et à voter pour le Rassemblement National avant qu'ils connaissent une situation que d'autres compatriotes connaissent et qu'ils regrettent de connaître.
1: Alors justement, le Rassemblement National progresse en Bretagne, comme dans d'autres régions, mais peut-être moins qu'ailleurs. Comment vous l'expliquez? Comment vous le ressentez, le fait que voilà, il n'y a pas une adhésion au Rassemblement National en Bretagne?
2: Tout simplement que les Bretons ont su se protéger d'un certain nombre de phénomènes. Voilà, il n'y avait pas une immigration de masse en Bretagne, il y avait une immigration de travail qui avait été intégrée, d'ailleurs, très bien intégrée. Donc quand les immigrés sont bien intégrés, bah, tout va bien. Et effectivement, il n'y a pas de raison d'y voir un problème. Il n'y a pas de problème d'islamisme jusqu'à une période très récente en Bretagne. Il y avait un taux de chômage qui était bas, un niveau de vie qui s'améliorait, avec le secteur de l'agroalimentaire, le secteur de la pêche, évidemment, le tourisme, mais aussi une forme d'industrie, industrie de défense aussi, qui a pu s'implanter en Bretagne, ce qui n'était pas le cas de mes aïeux. Hein. Mes aïeux sont nés dans des conditions très pauvres. Hein. Comme Jean-Marie Le Pen, mon arrière-grand-père, il est né sur la terre, hein, sur une maison en terre battue. Hein. Donc c'est sûr que le niveau de vie en Bretagne a considérablement augmenté en un siècle grâce au travail des Bretons. Certains nombres aussi de combats sociaux qui avaient fonctionné. Hein. Vous ne payez pas de péage, par exemple, en Bretagne. Vous avez raison de vous être battu. La dernière fois, la dernière fois qu'on a voulu vous imposer des portiques, et ben, il y avait les bonnets rouges. Et vous avez bien raison de les avoir portés, comme en Picardie, on a mis les gilets jaunes. De lutte contre la fiscalité abusive. Donc voilà, bon, la Bretagne s'était protégée d'un certain nombre de phénomènes et donc devait se dire légitimement que le Rassemblement National avait peut-être une analyse exagérée des choses. Et maintenant, les gens se rendent compte qu'on avait raison et que la Bretagne n'est plus préservée d'un certain nombre de phénomènes qui ont touché, comme je l'ai dit, le sud de la France, la banlieue française, la banlieue parisienne, le nord, la Picardie. Et voilà, on voit bien malheureusement que toute la France maintenant sont concernées par les problèmes que dénonçait le Rassemblement National et donc les solutions que nous proposons me semble adapté. Mais vous allez voir, je pense que le paradoxe, c'est ce que j'ai essayé d'expliquer, de la Bretagne, c'est que la Bretagne a appliqué le programme du Rassemblement National sans le savoir. Voilà, un peu comme M. Jourdain faisait de la prose sans le savoir. Voilà. Et donc, il faut aussi prendre l'exemple breton pour les autres régions, je pense. Voilà.
1: Justement, les enjeux de la présidentielle, vous les avez pratiquement énoncés, Jean-Philippe Tanguy, le pouvoir d'achat, la sécurité, l'immigration. Justement, le référendum sur l'immigration, c'est un peu le leitmotiv du Rassemblement National. Il est nécessaire, ce référendum. Vous ne craignez pas que ça clive la société ?
2: Pas du tout. Ce qui clive la société, c'est de ne pas demander l'avis des Françaises et des Français. Alors, nous sommes lundi, mais... le vendredi, c'était le 22e anniversaire du référendum sur l'appartenance de la France, non pas à l'Union européenne, mais à la Constitution européenne. Les Français l'avaient massivement rejeté. En Bretagne, les Côtes d'Armor étaient le seul département qui l'avait rejeté. Et les Français n'ont pas été écoutés. En 1992, le traité de Maastricht avait été adopté. On a respecté le vote des Français. Et ceux qui étaient contre, comme ma famille politique, on l'a respecté. On n'a pas fait un caca nerveux et on n'a pas fait des manifs. Bon, bah, quand nos opposants ont perdu le référendum de la Constitution, ils n'ont pas respecté le vote des Français et ils l'ont appliqué avec Nicolas Sarkozy, François Hollande, le traité de Lisbonne. Donc c'est ça qui a clivé la société. Et aujourd'hui, il y a encore des traces. Pour les plus jeunes d'entre nous, ils ne l'ont peut-être pas vu, mais ceux qui ont un certain âge ou qui ont pu voter savent très bien que ce mépris pour le vote des Français en 2005 a profondément fracturé les Français et a profondément affaibli la confiance dans la démocratie. Et c'est scandaleux. Et donc, au contraire, faire des référendums, ça réconcilie les Français, ça leur donne la parole, ça leur donne le pouvoir. Et le but de ce référendum n'est pas du tout de stigmatiser les immigrés, c'est juste de reprendre le contrôle sur le droit et que le droit de l'immigration en France soit supérieur aux traités européens. Parce qu'aujourd'hui, les gens y votent, dans tous les pays européens d'ailleurs, et ce n'est pas leur représentant élu qui décide sur l'immigration et le contrôle des frontières, c'est la Commission et les cours européennes. Et ça, c'est plus possible. Il faut réaffirmer la prédominance du droit français sur le droit européen dans un certain nombre de secteurs, et en particulier le droit de l'immigration, puisqu'il n'y a aucun moment dans les traités européens, le pouvoir de décider qui pouvait rentrer et qui devait sortir de nos frontières a été confié à la Commission européenne. Donc ça a été un abus de pouvoir et donc il faut récupérer ce pouvoir.
1: Il faut faire un pas de côté finalement par rapport à certaines dispositions de l'Union européenne. À un moment, on avait entendu parler de Frexit, il y a eu beaucoup de débats autour de cette possible sortie de la France. Le RN est revenu sur cette idée. Il faut travailler avec l'Europe, mais il faut être ferme avec l'Europe.
2: Ben, c'est-à-dire que nous sommes en train de gagner au sein de l'Europe en fait ce combat. Vous voyez des pays de tradition social-démocrate, un peu bretonne d'ailleurs, deux pays de peuples de la mer, hein, les Danois. Au Danemark, il y a un certain nombre de clauses pour le Danemark qui permet de beaucoup mieux contrôler l'immigration. Et le Danemark n'est absolument pas un pays extrémiste. Vous avez l'Allemagne elle-même qui a pris des dispositions de contrôle de ses frontières. Donc on voit bien qu'en fait, au sein de l'Union européenne aujourd'hui, il y a un mouvement de reprise en main des peuples contre la Commission européenne qui a échoué sur tous les domaines, sur le contrôle des frontières, mais on pourra en parler évidemment sur l'industrie ou sur l'agriculture. Hein. Les Bretons le savent malheureusement et le paient chèrement. La pêche, autre domaine où la Commission européenne a fait n'importe quoi et les pêcheurs bretons en paient un amer tribut et beaucoup d'injustice. Donc il faut reprendre le contrôle tout simplement. On n'a pas à se laisser intimider par des fonctionnaires non élus de la Commission européenne ou des juges qui abusent de leur pouvoir dans les cours européennes, tout simplement. Donc c'est la démocratie, c'est le pouvoir du peuple, par le peuple, pour le peuple. C'est pas le gouvernement de la Commission européenne, pour la Commission européenne et pour les juges européens. Voilà. Donc il faut reprendre le contrôle. Et c'est ce qui avait été promis aux Françaises et aux Français. Parce que dans les années 90, quand les Français ont voté pour le traité de Maastricht, on leur avait pas dit que les bateaux de pêche bretons allaient être envoyés à la casse, que la France perdrait sa souveraineté alimentaire, que les usines partiraient à l'Est et qu'on aurait 500 000 immigrés qui rentrent par an. On leur avait dit que ce sera la prospérité, le contrôle des frontières et la sécurité pour tous. Donc il y a bien eu un mensonge qui a été fait aux gens. Donc là, il faut reprendre le contrôle, tout simplement. Et puis de toute façon, c'est les Français qui vont décider. Donc de toute façon, c'est très simple. Hein. C'est l'avantage du référendum. Et je vous rappelle, vous le savez bien, que le général de Gaulle voulait que les référendums soient fréquents. D'ailleurs, quel est le pays qui se porte le mieux en Europe ? C'est la Suisse. Et qu'est-ce que font les Suisses? Eh ben, ils utilisent massivement le référendum. Comme quoi, demander l'avis de la population, consulter les Français et leur donner le pouvoir, eh ben, ça fonctionne. C'est pas du populisme, c'est de la démocratie. Et les pays qui le font le plus, à savoir la Suisse, eh bien, c'est ceux qui sont le plus prospères.
1: Voilà.
2: Et le mieux gérés.
1: Les fameuses votations en Suisse. Il faut rester sur une Europe des États, une Europe qui n'est pas une Europe fédérale, selon vous, la fameuse acception gaullienne, on pourrait le dire comme ça, de l'Europe.
2: Mais absolument, on n'aurait jamais dû s'en écarter. D'ailleurs, je pense que les peuples n'ont jamais voulu s'en écarter. C'est une stratégie, un peu un coup de poignard dans le dos qui a été appliqué contre les peuples où un certain nombre de gens ont abusé de leur pouvoir. Mais vous savez, on connaît ça en France parce qu'on est quand même un des pays fondateurs des Lumières, du mouvement des Lumières. Le pouvoir absolu qu'on rompt absolument. Donc si vous ne réaffirmez pas régulièrement le pouvoir du peuple, eh bien, vous avez des gens qui abusent de leur pouvoir, qui le confisquent et qui font leur petite magouille dans leur dos. Donc c'est normal, c'est pour ça qu'il faut consulter très régulièrement les peuples, pas seulement les Français. Nous, on invite dans la liberté, dans le respect, tous les peuples, évidemment, à aller sur la voie des référendums et de la démocratie la plus directe possible. Mais cette Europe des peuples est indispensable. Pourquoi ? C'est que être partenaire, travailler ensemble, évidemment, ça fonctionne. Regardez Airbus. Airbus, ce n'était pas les 27 pays de l'Union européenne avec la Commission, c'était 4 à 5 pays qui se sont mis d'accord pour faire un beau projet. Ça a fonctionné. Aujourd'hui, Airbus, on ne pourrait plus le faire avec la Commission européenne. Tout le monde le reconnaît, y compris les fonctionnaires de la Commission européenne qui disent eux-mêmes qu'on ne pourrait pas refaire Airbus avec les règles actuelles. Donc, c'est complètement absurde. Pareil pour Arianespace. Arianespace, la France et nos partenaires européens, on a quand même réussi à faire un programme spatial qui avait pu défier le programme américain, le programme soviétique, à seulement quelques pays. Et c'est la France qui était leader. Et puis, s'il y a d'autres domaines où l'Allemagne veut être leader, où l'Espagne veut être leader, la Pologne qui a connu une prospérité considérable depuis quelques années, eh bien, on peut faire des petits groupes. Pas besoin d'être à 27 avec des fonctionnaires partout, des consultants qui coûtent par ailleurs beaucoup d'argent. Donc, vous voyez, il faut être efficace, il faut être souple, il faut être agile. Et vous voyez, c'est là qu'on voit bien que l'extrémisme, il n'est pas de notre côté. C'est quoi l'extrémisme ? C'est le dogmatisme. Donc le dogmatisme, c'est vouloir continuer des solutions qui n'ont pas fonctionné. Ben, nous, on est pragmatiques et on est pour la liberté des peuples. Ça a l'air simple comme ça, mais visiblement, c'est très compliqué pour nos adversaires.
1: Alors justement, on entend beaucoup d'expressions. Il nous reste quelques minutes, Jean-Philippe Tanguy. J'avais envie de vous entendre sur cette qualification qui a été faite ministre Gérald Darmanin, qui a été qualifié de pire ministre de l'Intérieur en termes d'attribution de titre de séjour. Ça nous ramène à l'immigration. Puis il y a eu une autre expression, plutôt en votre faveur, celle de François-Xavier Bellamy, pour les Républicains, qui s'est dit prêt à voter RN au second tour des élections si Marine Le Pen ou Jordan Bardella se trouvaient face à Jean-Luc Mélenchon.
2: Oui, mais il faudrait surtout que M. Bellamy nous dise s'il va voter pour nous face aux macronistes. Parce que, je suis désolé, moi je viens de l'UMP, j'étais dans la branche gaulliste de l'UMP avec Nicolas Dupont-Aignan. C'est ça le vrai sujet. C'est ce que M. Bellamy, qui se réclame du souverainisme et de Gaulle, va continuer à travailler main dans la main avec les macronistes qui ont ruiné la France, ou s'il va enfin avoir un peu de courage. Parce que dire que quand il est de Versailles, M. Bellamy, c'est sûr qu'à Versailles, on est contre M. Mélenchon. C'est pas très courageux de le dire. Voilà, je pense qu'il n'a pas pris beaucoup de risques. Il n'y a pas beaucoup de ses voisins qui vont lui dire, dis donc, ce serait mieux de voter Mélenchon à Versailles. Quoi. Donc tout ça est un peu ridicule. Donc s'il veut avoir du courage, qu'il affronte ses copains macronistes. Et là, j'aurai du respect pour sa prise de parole. Là, je dois dire que ça ne m'impressionne pas beaucoup, sans vouloir être désagréable de bon matin. Et pour M. Darmanin, c'est tout simple. Avec M. Darmanin, il y a eu deux fois plus d'immigrés que sous la gauche. Donc quand on se dit de droite et quand on se dit contre l'immigration, avoir deux fois plus d'immigrés qu'avec la gauche, on voit bien que tout ça est ridicule et tout ça est très hypocrite. Et surtout, M. Darmanin, il a fait quelque chose de très grave parce que le temps passe, les affaires tournent. M. Darmanin, il a menti aux Français. Quand il y avait eu des événements très graves en marge d'un match de foot entre la France et le Royaume-Uni, il avait accusé, il y avait eu de très graves dégradations, et il avait accusé les supporters anglais d'être responsables de la délinquance et des agressions. L'enquête a montré que c'était que des délinquants français et M. Darmanin le savait. Donc il a menti à ce moment-là aux Françaises, aux Français. Et moi, je ne prends pas ça à la légère parce que, vous savez, qui vole un œuf, vole un bœuf. Voilà. Et donc, M. Darmanin, c'est un menteur. Et moi, je n'aime pas les menteurs. Alors, on me dit, oui, les hommes politiques et les femmes politiques sont tous des menteurs. Non. Et moi, j'en ai assez d'être sali à cause de M. Darmanin et de ses mensonges. Lui-même, pour tout vous dire, à Paris, se surnomme Darmalin. Et c'est-à-dire qu'il est persuadé d'être très malin, d'être plus malin que tout le monde. Il trouve que le mensonge est un argument politique comme les autres. Et moi, je dénonce cela. Et le général de Gaulle, il ne mentait pas aux Français. Voilà, il mentait pas aux Français, c'était un honnête homme. Et je pense qu'on peut être dirigé par des honnêtes hommes et des honnêtes femmes, et que les menteurs, il faut les chasser du pouvoir.
1: Là aussi, faire moins de promesses, être plus pragmatique, aller au fait, c'est un peu ça, la politique de demain.
2: Oui, bah c'est vrai qu'on peut, faut être direct, faut dire ce qu'on pense. De toute façon, l'avantage, vous savez, aujourd'hui, des chaînes d'infos en continu, des réseaux sociaux, c'est quand même que c'est difficile de mentir, c'est difficile de pas être sincère. C'est sûr que il y a quelques années, quand vous aviez une émission politique par mois, c'était facile de faire le joli cœur pendant une heure. Là, c'est plus difficile maintenant de cacher ses mauvaises intentions si on en a. Et puis les gens, je pense, vous perçoivent beaucoup mieux, plus directement. Donc moi, j'aime bien cette évolution de la politique, en fait, qui est un peu, comme on dit, pour les maires de terrain, à portée de baffe. Alors, il faut pas de baffe, mais vous voyez ce que je veux dire. C'est-à-dire au contact direct. Et ça, c'est bien. Et je pense que les Françaises et les Français, de cette façon, reprennent aussi la main sur leurs élus. Voilà, je rappelle que les élus sont au service des Françaises et des Français. Une fois de plus, c'est une évidence, mais pour certains, on a l'impression que c'est l'inverse, c'est que les Français sont au service d'eux-mêmes. Voyez. Par exemple, quand on propose la baisse de la TVA, certains nous disent « oui, vous faites un chèque ». On ne fait pas un chèque, c'est l'argent des Français. Les impôts, c'est l'argent des Français. Donc c'est aux hommes politiques de justifier pourquoi ils prennent de l'argent aux Français et pas pourquoi ils leur rendent.
1: Elle va être rude, cette campagne électorale, vous la ressentez comme ça, elle va être compliquée, on l'avait vu déjà à vite municipale, hein, il y a eu beaucoup de tensions, vous la ressentez comment déjà?
2: Oui, malheureusement ces tensions elles sont là, mais enfin elles viennent d'où? D'un seul camp politique, hein. Les tensions viennent uniquement, exclusivement de la gauche radicale. Exclusivement. Est-ce que vous avez déjà vu une manifestation de militants du Rassemblement National pour empêcher M. Mélenchon de faire un meeting? Jamais. Est-ce que vous avez déjà vu des militants du Rassemblement National empêcher un meeting de M. Macron ou de macronistes? Jamais. C'est toujours les mêmes, c'est toujours des militants gauchistes ou qui se revendiquent de gauche, qui se permettent de juger les autres, d'empêcher les rassemblements démocratiques, d'agresser les gens pendant les tractages, voire de les frapper. Je rappelle qu'on a eu des militants qui ont été sauvagement agressés à Rennes. L'affaire a été mise sous le tapis. D'où on agresse des gens, d'où il y a des violences. C'est inadmissible. Ça vient toujours de la gauche. Et je ne m'explique pas, bon, je sais très bien pourquoi, un certain nombre de médias couvrent les violences de l'extrême-gauche, mais pas seulement de l'extrême-gauche, d'une gauche assez large, parce que les socialistes, les Verts et un certain nombre de gens qui ont pignon sur rue, y compris des élus, sont aussi parfois très violents. Je rappelle quand même qu'à l'Assemblée nationale, tout le monde peut le retrouver sur Internet, vous avez des députés PS qui ont menacé, violenté et qui ont failli passer par-dessus une rambarde de journalistes de droite, parce que ça leur plaisait pas au sein de l'hémicycle, avec des insultes homophobes, parce que j'ai entendu des élus socialistes traité avec des insultes homophobes un collaborateur de M. Ciotti, eh bien, tout ça a été mis sous le tapis. Vous voyez, donc les violences, elles ne viennent pas du tout du Rassemblement National et personne ne pourra trouver des militants du Rassemblement National qui empêchent des actions démocratiques, bien au contraire. Et si ça devait arriver, ça dégagera tout de suite.
1: Jean-Philippe Tanguy, il nous reste une poignée de secondes. J'avais envie de vous entendre sur ce grand banquet breton organisé par le RN et l'UDR, ici, dans les Côtes-d'Armor, à Bourbriac, avec, là encore, ces manifestations qui sont arrivées, ces fameuses manifestations de protestation, manifestations citoyennes. Comment vous vivez cela quand vous avez un rassemblement et que... Voilà, il y a ces manifestations.
2: Bah, déjà, on se concentre sur le positif, à savoir les 350 participants à ce banquet. Je pense qu'effectivement, c'est une nouveauté en Bretagne de pouvoir rassembler autant de gens, un des événements du rassemblement national. Et donc, écoutez, on fait avec, je vous l'ai dit, moi je trouve ça inadmissible de vouloir empêcher une manifestation politique. Il y a des élections, il y a des débats qui viennent débattre, qui viennent échanger. Moi, je suis toujours pour les débats, je débat avec tout le monde, dans le respect et s'il n'y a pas de violence. Mais voilà, cette prétention d'une certaine gauche de dire aux gens ce qui est bien, ce qui est mal, qui s'occupent de leurs affaires, qui s'occupent de leurs déclarations antisémites, qui s'occupent de leurs militants qui ont malheureusement les mains tachées de sang, et je le dis avec gravité parce que c'est quand même, on est quand même passé un cap, parce que c'était une chose de venir manifester avec des pancartes, envoyer des militants pour frapper les autres, là c'est inadmissible et je regrette que M. Darmanin, tiens, garde des Sceaux ou d'autres, ait la main très, très faible avec ces militants que je ne confonds pas. Et je le tiens à dire sur votre antenne, avec les électeurs de gauche sincères, les élus de gauche sincères, qui sont républicains. Moi, dans ma circonscription, j'ai 227 maires, pardon. Il y a des maires de gauche, ça se passe très bien. On n'est pas d'accord, on débat, on échange, il n'y a pas de difficulté. Je ne les confonds pas, mais il faudrait qu'ils fassent le ménage. Parce que nous, quand il y a des militants, malheureusement, qui pourraient commettre des choses, eh ben, ils sont virés immédiatement dans la minute.
1: Voilà, les fameuses brebis galeuses. Hein,
2: absolument.
1: Tout dernier mot, vous parliez tout à l'heure, Jean-Philippe Tanguy, du respect du vote. On a entendu, là encore, certains élus de la France Insoumise dire, voilà, si demain le RN arrive à l'Élysée, en gros, on appelle à manifester, à ne pas reconnaître, en quelque sorte, le vote des Français. C'est grave pour vous ?
2: Oui, c'est grave, mais il faut pas se laisser impressionner, parce que vous savez, c'est aussi des déclarations pour se faire remarquer. C'est comme quand Madame Rousseau dit qu'elle veut débaptiser les steaks pour les appeler des cadavres. Bon, c'est toutes ces déclarations sont aussi faites pour se faire mousser, pour faire parler d'eux, comme ils ont rien à proposer de concret pour améliorer la vie des gens. Ils font des déclarations provocantes. Voilà, je pense que les Bretons, ils ont pas envie d'entendre des bêtises. Ils veulent qu'on fasse des propositions pour leur sécurité et pour leur famille. Et moi, en tout cas, je suis très heureux de passer ce petit moment en Bretagne. Et j'embrasse ma famille des Côtes d'Armor, ma famille du Morbihan. Et voilà, Tanguy, vous savez, ça veut dire chien ardent en breton. C'est un nom avec tout un programme.
1: Jean-Philippe Tanguy, député Rassemblement National de la Somme, président délégué du groupe RN à l'Assemblée Nationale, était notre invité
2: Merci
1: ce lundi matin. Merci beaucoup, très belle
2: Bonne
1: journée.
2: Semaine.
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0: Et après notre invité politique, place à la revue de presse de Cyril Clément tout de suite, qui a ouvert les journaux locaux pour nous ce matin. Cyril Clément.
4: Bonjour Axel. Nous débutons cette revue des unes de la presse régionale de ce lundi matin par Ouest France, qui met en une le PSG champion. Une joie immense, mais des violences, nous dit le quotidien. De nouveaux champions d'Europe, les joueurs de Paris Saint-Germain ont été célébrés en héros dimanche sur le champ de Mars. Une belle fête ternie néanmoins par des violences à Paris et ailleurs en France. Retour sur cette fête du football, mais aussi sur ces incidents qui l'ont émaillé en page 3 ce matin dans Ouest France. Ouest France qui met à sa une la hausse du SMIC. Comment les entreprises s'adaptent ? C'est le reportage à retrouver en page 4 du quotidien. Et puis on parle aussi de commerce en ligne dans Ouest France. Un entrepôt Amazon va créer 1000 emplois près de Nantes. C'est à lire en page 5. Toujours dans Ouest France, le ténor Florian Laconi lance l'opéra rural et pour tous. Son portrait et son projet sont à retrouver en dernière page du quotidien ce matin. Et puis on parle aussi de sport mais pas de foot. Cette fois-ci dans Ouest France, on parle de basket et de Victor Wembanyama qui décroche sa première finale NBA, c'est à lire en page sport ce matin. De l'aide pour rebondir après une liquidation, c'est la une de Presse Océan. Depuis 10 ans, l'association 60 000 rebonds aide les chefs d'entreprise qui ont fait faillite à se reconstruire. Avec la flambée des dépôts de bilan, elle est de plus en plus sollicitée. Les détails sont à retrouver dans Presse Océan ce matin. Et toujours à la une de Presse Océan, des frites pour apprendre. Lors du festival Demain, organisé ce week-end au Solidarité Lab à Nantes, les enfants ont pu découvrir les principes du mutualisme en cuisinant des frites. Succès assuré ou comment joindre l'utile à l'agréable, reportage est à retrouver en page 9 de Presse Océan ce matin. Ce fait divers dans Presse Océan à Nantes, un blessé par balle et des riverains excédés, c'est à lire en page 9 du quotidien ce matin. Et puis à Saint-Nazaire, la ville épinglée dans un rap. La Chambre régionale des comptes pointe la gestion du personnel et quelques fragilités financières. Les détails sont à retrouver dans Presse Océan ce matin. On parle de sport et de basketball dans Presse Océan. L'Hermine réalise l'exploit à Blois, titre le quotidien. Les Nantais se sont qualifiés pour les demi-finales et les play-offs d'Elite 2 en rêvant encore de monter. Là aussi, les détails sont à retrouver dans Presse Océan. Allez, décidément, il y a beaucoup de sport à la une de vos quotidiens ce matin. C'est le cas du Télégramme qui titre championne. Championne, eh bien, ce sont les joueuses du Brest-Bretagne Handball. Elles sont championnes de France pour la première fois depuis 2021. Victorieuses de Sambre à Vénois, 43-25. Leur exploit est à retrouver en cahier sport avec toutes les photos qui vont avec, bien entendu. Et puis toujours encore du sport, mais cette fois-ci, il est question du stade de Brest-Troyes. Les frères Le Saint vont-ils le vendre ? La question est à la une du Télégramme ce matin. Le club fait face à une situation financière compliquée et à de nombreuses incertitudes sur son avenir. C'est à lire également en cahier sport. Tout autre chose, les rémunérations de plus en plus de salariés sous le SMIC, titre le Télégramme. Cela concerne la majorité des branches professionnelles du privé, mais aussi un agent public sur six. Les détails à retrouver ce matin dans le Télégramme. Le Télégramme qui nous emmène à Landivisiau où la CIL pourrait acquérir un terrain de 10 hectares. Cette surface située en face du site de la tour de séchage du géant de l'agroalimentaire pourrait accueillir son entrepôt central. Les détails dans le Télégramme. Enfin, les carburants, faut-il passer au superéthanol ? En raison de la flambée des prix à la pompe, il séduit de plus en plus, nous dit le Quotidien, qui vous propose d'en savoir plus en page 3 ce matin.
0: Merci Cyril pour cette analyse, ce décryptage. On enchaîne avec le sport. Les dernières infos sport de ce week-end, c'est avec Louis Crépeau de la rédaction. Bonjour Louis.
5: Bonjour, bonjour à tous. La fête s'est prolongée hier à Paris. La dernière française en lice aujourd'hui à Roland-Garros et puis une victoire capitale en top 14. C'est l'actu sport ce matin. Et d'abord le Champ de Mars, l'Elysée et enfin le Parc des Princes. Journée de fête hier à Paris où les joueurs du PSG ont fait leur retour au lendemain de leur victoire face à Arsenal en finale de la Ligue des Champions. Les doubles champions d'Europe ont pu partager leur bonheur avec leurs supporters une nouvelle fois. Après une parade au pied de la Tour Eiffel devant 90 000 personnes, une réception à l'Elysée. L'effectif parisien a été reçu par Emmanuel Macron, qui les a donc félicités pour leur performance. Écoutez.
6: Vous nous avez fait vraiment vibrer jusqu'à la dernière seconde. Vous avez été la chercher et on a vibré avec vous au-delà évidemment des 120 minutes jusqu'à la dernière seconde de ces tirs au but. Mais quelle équipe ! La France a fait en 2 ans, grâce au PSG, ce que nous n'avions pas fait dans notre histoire en 70 ans de foot, c'est-à-dire 2 titres. Et donc merci pour ça.
5: Les joueurs du PSG qui se sont ensuite rendus au Parc des Princes pour poursuivre la fête et présenter cette deuxième Ligue des Champions à leur public. Et tout près du Parc des Princes, le tennis et la deuxième semaine à Roland-Garros. La dernière française en lice est attendue sur les courts cet après-midi. Diane Paris qui affronte en 8e de finale la polonaise Maria Walinska. On suivra aussi le choc ce soir entre la Biélorusse et numéro 1 mondiale Arina Sabalenka et la japonaise Naomi Osaka. En rugby, une victoire cruciale dans un match capital. Le Racing frappe très fort avec une victoire 41-13 avec le bonus à Clermont pour la fin de l'avant-dernière journée de top 14. Un peu plus tôt, l'UBB s'est incliné 27-22 à Toulon. Avant la dernière journée, Toulouse est leader devant Montpellier et le Stade français à égalité. Les 3 autres places vont se jouer entre 5 autres équipes. Et puis très largement au-dessus du lot cette année, Jonas Vingegaard s'est adjugé le Giro hier à Rome. Le Danois a remporté 5 étapes pour sa toute première participation à ce Tour d'Italie. Voilà pour l'actu sport, excellente journée à vous.
0: Merci Louis, et après le sport, on anticipe les résultats du Quintet Plus pour ce lundi 1er juin qui se courra tout à l'heure à 13h55 à l'hippodrome de Vichy. On en parle avec Patrick Huffard tout de suite, bonjour.
7: Bonjour Axel, 13 trotteurs seulement sont engagés dans le prix de Châtelperron, le Quintet Plus de ce lundi sur l'hippodrome de Bellerive à Vichy. Pour autant, le choix n'est pas si simple qu'il paraît. Pour la victoire, tout va dépendre du bon vouloir d'Indian Pacific, le numéro 13, et aussi de l'habilité de Jean-Michel Bazir qui sera à son sulky. Le cheval, qui est le plus riche du lot, est un caractériel. Il reste sur 3 disqualifications et 1 9e place dans ses 4 dernières sorties cette année. Il faut remonter au 3 août 2024 pour lui trouver une victoire. Pourtant, ce cheval a de la qualité. Il a déjà gagné 2 quintés, compte 7 victoires et 14 places dans ses 45 sorties. Mais il compte aussi 16 disqualifications. Donc ce lundi, Jean-Michel Bazir devra pianoter avec lui, s'il veut gagner. Imperator d'Em, le 5, est lui plus régulier. C'est un bon droitier, ce qui sera un avantage ici à Vichy, où sa tenue sera également un atout sur cette longue distance. Et le boy du pic, le 2, a bien figuré dans sa dernière course sur cette piste. Goldie Smile, le 6, désormais âgé de 10 ans, a déjà gagné à Vichy et peut, au courage, viser des places. Attention encore à Irène des Plaines, le 11, ou encore Iris Intense, le numéro 3. Voici donc nos numéros 13, 5, 2, 6, 11 et 3. À demain, où nous irons à Saint-Cloud.
0: Le rendez-vous est pris à Saint-Cloud. Merci Patrick.
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0: Le Nutri-Score deviendra-t-il obligatoire? En tout cas, une pétition le souhaite fortement, n'est-ce pas, François Germain?
8: Dans votre rendez-vous consommation, l'avenir du Nutri-Score. Vous le connaissez, on le retrouve sur de nombreux produits dans les rayons, le Nutri-Score, cet indicateur allant de A à E qui permet en un clin d'œil de connaître la qualité nutritionnelle d'un produit, un indicateur clair, pratique, qui pourtant n'est pas obligatoire. L'afficher ou non est au bon vouloir des industriels. Par exemple, Coca-Cola, Mars ou encore Ferrero refusent de l'afficher, alors que Kellogg's a de son côté décidé de retirer le Nutri-Score lorsque le mode de calcul a changé, le rendant plus sévère. Cet affichage au choix doit cesser selon une pétition qui recueille plusieurs dizaines de milliers de signatures sur le site internet de l'Assemblée nationale. Les signataires demandent que le Nutri-Score devienne obligatoire. Une trentaine d'associations de consommateurs s'associent à la démarche, mais aussi l'Académie de médecine ainsi que les sociétés françaises du cancer et du diabète. L'idée n'est pas nouvelle puisqu'en novembre dernier, les députés ont adopté deux amendements au projet de financement de la Sécurité sociale rendant obligatoire l'affichage du Nutri-Score sur tous les aliments, mais le parcours législatif est encore long et la mesure n'est toujours pas entrée en vigueur. La faute au lobby, dénonce la pétition. Dans un contexte d'augmentation continue du surpoids et de l'obésité, l'État français a le devoir de prendre toutes les mesures visant à préserver et promouvoir la santé publique, estime le texte. Mais attention, même si la mesure venait à être adoptée en France, il faudrait ensuite avoir le feu vert de l'Union européenne et c'est une autre paire de manches.
0: François Germain pour Vie quotidienne. Un petit peu avant 9h, on accueille Serge Surpin pour SatMag, l'actualité des médias. On parle notamment de France Télé, hein. 3 scénarios, 0 solution, Serge.
9: Faut-il réformer le service public de la télévision et de la radio? Faut-il réduire son périmètre, comprimer fortement les dépenses ou plus radicalement le privatiser? Ces questions, on les entend beaucoup, non seulement en France, mais dans de nombreux pays démocratiques dotés d'un audiovisuel public comparable au nôtre. Un exemple parmi d'autres, la Suisse où une votation a été organisée pour demander au peuple s'il fallait réduire drastiquement le montant de la redevance. La réponse a été non. La question revient toujours à la même chose. Est-il nécessaire d'avoir un service public de l'audiovisuel? Est-ce le rôle de l'État de s'en occuper? Une question qui oublie un peu vite que depuis 40 ans, le service public français n'est plus aux ordres du pouvoir. Oui, ce principe n'est pas toujours respecté. Nombre de dirigeants ont du mal à l'intégrer, mais il s'impose de plus en plus, quoi qu'on en pense. Et si on mesurait réellement l'indépendance des rédactions, publiques comme privées, il n'est pas certain que le public s'en sorte si mal. Ces questions sont néanmoins dans l'air du temps. Elles ont trouvé une caisse de résonance avec la commission sur l'indépendance de l'audiovisuel public réclamée par la droite radicale, qui a accouché, après des débats pour le moins houleux, d'un rapport sans surprise, vu la couleur politique de son rapporteur. En plus, comme ailleurs, les gouvernements français successifs demandent aux services publics de faire des économies. Pour caricaturer, financer la culture, c'est pas vraiment indispensable. On peut donc réduire son budget. Financer les armées, par contre, ça l'est. Quoi qu'il en soit, le ministère de la Culture a demandé à France Télévisions de plancher sur différents scénarios de réforme pour réduire les coûts. Scénario que Delphine Ernotte-Kunchi, la présidente du groupe, a présenté devant son conseil d'administration. Alors voilà les résultats. Scénario A, donc dans la lignée du rapport à l'oncle. Suppression de France 4 et slash arrêt des achats de programmes externes. Les économies seraient alors estimées à 280 millions d'euros, très loin du milliard promis par le député ciotiste. L'écart s'explique par la perte de recettes liée à la disparition des programmes attractifs pour les annonceurs. Impact fort donc sur la création. Scénario B, fusion opérationnelle de France Télévisions, Radio France autour d'une plateforme unique, avec maintien des missions et de l'offre de programmes, c'est ce que demandait l'ancienne ministre de la Culture. Les économies visées, 180 millions d'euros, obtenus par IA. La mutualisation technique et un plan de départ volontaire massif. L'effet budgétaire reste donc peu significatif. Scénario C, recentrage sur l'information. C'est un peu inspiré des médias publics en temps de crise, comme les Pays-Bas, l'Ukraine, le Covid, etc. Concrètement, fusion de France 3 et France Info, économie projetée jusqu'à 230 millions d'euros. Conséquences lourdes pour la production et le divertissement. Aucun de ces scénarios ne permet d'atteindre les économies drastiques réclamées par l'exécutif. Et tous font peser une menace sérieuse sur la qualité des programmes. Bien au-delà de France Télévisions, car chacune de ces options appauvrit mécaniquement l'offre de contenu. Et l'impact ne s'arrête pas aux antennes du service public. France Télévisions est l'un des premiers donneurs d'ordre de la production indépendante française. Toute compression de ses commandes se répercute sur l'ensemble de l'écosystème de la création, qui alimente également les autres chaînes de la TNT. L'État se trouve donc face à une équation difficile. Les économies demandées ne sont pas au rendez-vous. Et les scénarios envisagés pour s'en rapprocher risquent de tirer vers le bas le niveau général de la télévision gratuite française. La balle est désormais dans le camp de l'État, qui devrait arbitrer. Mais on sait que le ministère entend imposer de fortes réductions de financement. 180 millions d'économies sont déjà inscrites pour le budget 2026, 47 supplémentaires sont évoqués pour 2027. Quant à la privatisation totale, personne n'y songe réellement. Tant cela aurait des conséquences sur l'ensemble des chaînes de télévision, puisque les recettes publicitaires ne font que baisser.
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0: L'actu des médias qui revient demain, comme chaque jour, en fin d'émission sur Bretagne 5. On termine, on clôture cette matinale de ce 1er juin tout de suite avec David Christoffel, avec de nouveaux vers à écouter tout de suite.
11: Le 162e poème en dit « ou bien trop, ou bien trop peu ». Alors qu'il a l'air parti pour dire à peu près tout ce qu'il entendait nécessaire de préciser avant même de savoir au juste ce qu'il y avait lieu de préciser, il semblait en avoir déjà trop dit alors qu'il n'avait même pas pu dire ce dont il était parti pour parler. Alors qu'il était parti pour justement dire qu'il se sentirait plus stable s'il arrivait à régler la quantité de ce qu'il pourra dire avant de s'engager dans le choix du sujet, il s'entend rétorquer par lui-même qu'il sent bien que ce n'est pas sa faute si tous les autres poèmes ont pris l'habitude de caler leur sujet sur les contraintes qu'ils se reconnaissaient avant de se déterminer sur la dimension qu'ils devaient assumer pour ce faire. C'est dire s'il n'a même pas eu besoin de se choisir un sujet pour déjà en dire beaucoup trop, alors que du point de vue du vrai problème qu'il a l'air d'aborder sans le dire, à force de tourner autour d'un pot dont il ne pourra jamais finalement dire lequel, il n'en finit décidément d'en dire vraiment trop peu.
0: Voilà pour le 162e poème de David Christoffel ce matin. Une matinale qui vous a été préparée et proposée par Stéphane Hamon à la rédaction en chef, par Nathalie Villalon pour la coordination antenne et Frédéric Guillon pour la technique. On vous souhaite une très belle journée, un très très bon début de semaine et puis on se retrouve d'ores et déjà demain, même heure, même endroit, 7h, 9h sur Bretagne 5. Il est 9h, justement, restez avec nous, hein. La playlist va repartir d'ici quelques instants avec Alain Chamfort et Exister. On s'arrête une nouvelle fois sur l'info. D'abord, tout de suite avec la rédaction Elsa Ruot pour le Flash Bretagne 5. Bonjour Elsa.
12: Bonjour à tous. C'est d'abord l'angoisse dans le Gers. La garde à vue se poursuit pour cet homme de 41 ans suspecté d'être lié à la disparition de Liana. La jeune fille âgée de 11 ans est introuvable depuis vendredi après sa sortie du collège à Fleurance. Un appel à témoins des gendarmes a été lancé et une battue a eu lieu hier après-midi. La procureure d'Auch précise que l'enquête est ouverte pour enlèvement et séquestration de mineurs. La France intercepte de nouveau un pétrolier de la flotte fantôme russe. Opération menée hier au large de la Bretagne, avec le soutien de plusieurs partenaires dont le Royaume-Uni, indique Emmanuel Macron, le chef de l'État qui ajoute « Notre détermination est constante et totale ». Le préfet maritime de l'Atlantique précise que le navire est actuellement escorté vers un point de mouillage pour la poursuite des vérifications. Plus de 200 patrons venus du monde entier réunis au château de Versailles pour choisir la France. C'est le retour du sommet Choose France ce lundi et déjà les premiers investissements internationaux sont annoncés. L'entreprise japonaise de nouvelles technologies SoftBank promet un projet à 75 milliards d'euros autour de l'intelligence artificielle, notamment pour construire des data centers dans

0: 18 blessés parmi les forces de l'ordre. Sur le réseau X, le club se dit attristé par les violences et les dégradations qui ont touché notre ville. Pour le PSG, ce deuxième sacre européen restera un moment de joie collective, de rassemblement et de fierté. Voilà pour l'info. Bonne journée.
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Bonjour à tous, c'est d'abord de nouveaux concerts de Céline Dion annoncés à Paris. 10 dates supplémentaires pour la star québécoise qui dit vouloir répondre à la demande sans précédent des fans inscrits à la prévente initiale. Ce sera en mai 2027, entre le 8 et le 29, toujours à la Défense Arena. La billetterie ouvrira mercredi matin et seuls ceux qui s'étaient préinscrits pour les concerts de cet automne pourront y accéder. Dans l'actu également ce matin, la mort d'André Santini, figure de la droite centriste et maire d'Issy-les-Moulineaux depuis 46 ans, il avait encore été réélu lors des dernières élections municipales pour un 9e mandat. André Santini a aussi été député UDI des Hauts-de-Seine et ancien ministre de Jacques Chirac puis de François Fillon. André Santini était malade et hospitalisé depuis le mois d'octobre. Il est mort la nuit dernière à 85 ans. Cette proposition de loi qui fait suite au scandale de l'affaire Betaram, le texte visant à protéger les enfants et lutter contre les violences en milieu scolaire arrive cet après-midi à l'Assemblée nationale. Il fait suite à la commission d'enquête parlementaire et doit permettre que la parole des enfants victimes soit mieux entendue. Nouveau signe du réchauffement des relations entre la France et l'Algérie. Le ministre de l'Intérieur algérien est attendu à Paris, reçu pour une visite de travail avec son homologue Laurent Nunez. Lui-même s'est rendu en Alger mi-février, suivi du ministre de la Justice Gérald Darmanin mi-mai. La France a demandé une réunion d'urgence du Conseil de sécurité des Nations Unies pour évoquer le sud du Liban. Elle aura lieu cet après-midi à l'ONU, après la reprise des frappes israéliennes. Et sur le conflit au Moyen-Orient, l'Iran accuse les États-Unis de continuer à violer le cessez-le-feu suite à de nouveaux bombardements la nuit dernière. Du tennis, pour finir avec la suite et la fin des huitièmes de finale à Roland-Garros, c'est Diane Paris à suivre sur le court Philippe Chatrier à la mi-journée. La dernière représentante française affronte la Polonaise issue des qualifications Maya Chalinska. Notez aussi ce match féminin en session de nuit.

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3: Bonjour à tous. Nouvelle recherche dans le Gers. Les opérations ont repris sur le terrain ce matin pour tenter de localiser Liana. Cette collégienne de 11 ans est portée disparue depuis vendredi à Fleurance. Plus de 70 gendarmes restent mobilisés et doivent inspecter de nouvelles zones. Samedi, un homme de 41 ans a été placé en garde à vue. La procureure a évoqué hier ses déclarations jugées incohérentes et imprécises. Elle doit refaire un point tout à l'heure sur l'enquête. Un record déjà battu au sommet de Choose France. Emmanuel Macron annonce 93 milliards d'euros d'investissements étrangers en ouverture de l'événement au château de Versailles. La moitié provient du projet de l'entreprise japonaise SoftBank sur l'IA. Le chef de l'État ajoute que ces investissements vont permettre la création de plus de 15 000 emplois. L'an dernier, plus de 40 milliards d'euros d'investissements avaient été annoncés. De nombreuses réactions après la mort d'André Santini. Le maire d'Issy-les-Moulineaux, élu depuis 1980 dans les Hauts-de-Seine, est décédé à 85 ans des suites d'une maladie. Une figure de la vie politique francilienne disparaît. Salut Valérie Pécresse, la présidente de la région Île-de-France. Le maire de Paris, Emmanuel Grégoire, évoque un maire bâtisseur qui aimait sa ville et ses habitants. 489 personnes placées en garde à vue en France après les débordements en marge du deuxième titre européen du PSG. La procureure de Paris précise que près de 250 ont été traités par le parquet de la capitale et qu'une dizaine de comparutions immédiates est prévue dès cet après-midi. Hier, les joueurs du PSG étaient de retour pour une journée de célébration avec une grande fête au Parc des Princes dans la soirée. Enfin, 10 concerts cet automne et 10 concerts de plus l'an prochain. C'est l'annonce surprise de Céline Dion ce matin. La chanteuse va revenir à la Défense Arena pour une série de spectacles en mai 2027. Et les organisateurs précisent que des créneaux seront proposés à un nombre limité de fans, ceux déjà inscrits à la prévente de l'artiste ou celle de la salle de spectacle pour les dates de septembre et d'octobre. Ce sera à partir de mercredi. Et c'est la fin de cette édition. Très bonne fin de matinée.
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1: Bonjour à tous. 200 patrons réunis à Versailles pour investir et choisir la France. Duralex en danger. Sera-t-il encore possible de lire son âge au fond du célèbre verre de cantine? Et si vous n'avez pas eu de place pour les concerts de Céline Dion, c'est peut-être votre jour de chance. Près de 200 chefs d'entreprises étrangers réunis au château de Versailles. Emmanuel Macron organise aujourd'hui le sommet Choose France, un événement visant à attirer les investisseurs étrangers. Mais il est surtout l'aboutissement de travaux en amont, selon l'économiste Caroline Granier, directrice des études du think tank La Fabrique de l'Industrie.
2: Tous les efforts ont été déployés par différents opérateurs tout au long de l'année. Je pense notamment à Business France, dont le but est justement de créer cet environnement favorable aux investissements étrangers. Je pense notamment à la BPI aussi, qui peut être là comme soutien ou accompagnateur de ces entreprises-là. Et puis, bien sûr, je pense aux actions plus locales qui sont effectuées pour qu'un territoire soit attractif, aussi bien pour les entreprises françaises que les entreprises étrangères. Donc, pour moi, le sommet, ça arrive à un moment où les efforts ont été déployés en amont.
1: Et un record déjà battu dans cette 9e édition, le chef de l'État annonce 93 milliards d'euros d'investissements étrangers en ouverture de l'événement. L'actualité ce lundi, c'est aussi la disparition de Liana dans le Gers. La jeune fille de 11 ans est introuvable depuis 3 jours après sa sortie du collège à Fleurance. Un homme de 41 ans est en garde à vue selon la procureure d'Auch. Un témoin affirme l'avoir vu prendre l'enfant en voiture. Il serait le père d'une amie de Liana. Les gendarmes poursuivent les recherches. On apprend ce midi le décès d'André Santini, le maire d'Issy-les-Moulineaux depuis 46 ans. Réélu en mars dernier. Cette figure de la droite centriste s'est éteinte. À 85 ans, il était hospitalisé depuis le mois d'octobre. André Santini a également été député UDI des Hauts-de-Seine et ancien ministre sous Jacques Chirac et François Fillon. Duralex, à nouveau sous la menace d'un placement en redressement judiciaire, confronté à des difficultés financières depuis plusieurs années. L'entreprise, devenue une SCOP en juillet 2024, avait notamment réalisé une très importante levée de fonds en novembre dernier, obtenant près de 6 millions d'euros. Pour Pascal Sudre, secrétaire général de la CGT du Loiret, il est essentiel de protéger ce fleuron industriel français.
3: On ne peut pas imaginer un seul instant que l'entreprise Duralex ferme ses portes, c'est pas possible, quoi. Derrière, il y a les salariés, leurs familles, encore plus aujourd'hui où le contexte social est tellement dramatique. Il est question vraiment de garantir là aujourd'hui Duralex, mais c'est garantir aussi une production des sites industriels. Une industrie qui ferme, c'est des services publics qui ferment et c'est des territoires qui se meurent. Il faut que les politiques, je pense au gouvernement et au président de la République, que les engagements oraux, voilà, on protège l'industrie en France, on protège les emplois, ça soit pas simplement des paroles en l'air. Oui, il y a un avenir pour Duralex, il y a vraiment de réelles perspectives.
1: La CGT prévoit de se mobiliser en soutien aux salariés de la verrerie d'ici une dizaine de jours.

0: Défense Arena. Et après le succès des 16 premières dates annoncées pour la rentrée, cette fois, la billetterie sera un peu plus limitée. Elsa Ruau.
1: Oui, l'équipe de Céline Dion explique vouloir répondre à la demande sans précédent des fans inscrits à la prévente initiale. Près de 9 millions de connexions enregistrées pour ces préinscriptions pour accéder à la billetterie en avril dernier. Alors pour les concerts de l'an prochain, la mise en vente sera réservée à ceux qui étaient précédemment inscrits. Des créneaux seront proposés à un nombre limité de fans qui seront contactés directement par mail. Première vente prévue à 10h ce mercredi via le site de Céline Dion, puis jeudi matin via la Défense Arena. Au total, près de 300 000 places seront proposées et elles risquent bien encore une fois de s'arracher.
0: Merci Elsa, et pas de changement pour les prix de ces nouveaux concerts. Enfin, dans la page des sports, un deuxième sacre européen pour le PSG et une journée de célébration auprès des 45 000 supporters réunis au Parc des Princes. Il est temps pour les 5 joueurs parisiens sélectionnés par Didier Deschamps de rejoindre les Bleus à Clairefontaine. L'équipe de France se prépare à la Coupe du Monde. Et puis à Roland-Garros, tous les espoirs français reposent désormais sur ses épaules. Diane Paris jouera sur le court Philippe Châtrier cet après-midi. Une place en quart de finale est en jeu face à la Polonaise, issue des qualifications Maya Walinska. Voilà pour l'info, très bonne journée à tous.
2: Ami Turfit, bonjour. 13 trotteurs seulement sont engagés dans le prix de Châtelperon, le quintet plus de ce lundi sur l'hippodrome de Bellerive à Vichy. Pour autant, le choix n'est pas si simple qu'il paraît. Pour la victoire, tout va dépendre du bon vouloir d'Indian Pacific, le numéro 13, et aussi de l'habilité de Jean-Michel Bazir qui sera à son sulky. Le cheval, qui est le plus riche du lot, est un caractériel. Il reste sur 3 disqualifications et une 9e place dans ses 4 dernières sorties cette année. Il faut remonter au 3 août 2024 pour lui trouver une victoire. Pourtant, ce cheval a de la qualité. Il a déjà gagné 2 quintets, compte 7 victoires et 14 places dans ses 45 sorties. Mais il compte aussi 16 disqualifications. Donc ce lundi, Jean-Michel Bazir devra pianoter avec lui, s'il veut gagner. Impérator d'Em, le 5, est lui plus régulier. C'est un bon droitier, ce qui sera un avantage ici à Vichy, où sa tenue sera également un atout sur cette longue distance. Et le boy du pic, le 2, a bien figuré dans sa dernière course sur cette piste. Goldie Smile, le 6, désormais âgé de 10 ans, a déjà gagné à Vichy et peut, au courage, viser des places. Attention encore à Irène des Plaines, le 11, ou encore Iris Intense, le numéro 3. Voici donc nos numéros 13, 5, 2, 6, 11 et 3. À demain, où nous irons à Saint-Cloud.
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4: Bonjour à tous, Emmanuel Macron a échangé par téléphone avec Donald Trump hier soir. Le chef de l'État salue les efforts déterminés de son homologue américain pour parvenir rapidement à un accord avec l'Iran. Il assure une nouvelle fois que la France est prête à participer aux négociations sur le volet nucléaire. En attendant, Téhéran accuse Washington de continuer à violer le cessez-le-feu. Dernier sommet de Choose France aujourd'hui. Pour Emmanuel Macron, le président de la République et une partie du gouvernement réunissent 200 patrons étrangers au château de Versailles. 71 nouveaux investissements ont déjà été évoqués par Emmanuel Macron, ce qui représente 93 milliards d'euros. L'inquiétude encore dans le Gers en ce début de semaine. Les recherches se poursuivent aujourd'hui pour tenter de retrouver Liliana, cette jeune collégienne de 11 ans qui a été vue pour la dernière fois vendredi après-midi à Florence. Un suspect a été placé en garde à vue. Il a expliqué aux enquêteurs avoir déposé l'enfant à sa demande en voiture aux abords de la piscine de la commune. Après le scandale Betaram, la proposition de loi sur les violences en milieu scolaire débattue cet après-midi à l'Assemblée, texte qui prévoit notamment d'allonger le délai de prescription du délit de non-dénonciation de faits de violence sur un mineur. Il prévoit également une journée d'hommage pour les victimes le 19 novembre. 890 interpellations en France après le sacre du PSG en Ligue des Champions. Dernier bilan du ministre de l'Intérieur, Laurent Nunez, alors que 11 dossiers doivent être jugés en comparution immédiate dans l'après-midi pour des violences contre les forces de l'ordre. Un nouveau mois débute aujourd'hui, on a forcément le droit à quelques changements et nouveautés. Le SMIC augmente mécaniquement de 2,41% pour compenser l'inflation. Notez également une légère baisse du prix du gaz pour certains consommateurs. Et puis en tennis, Diane Paris rêve de continuer l'aventure à Roland-Garros. La dernière française encore en lice affronte cet après-midi en huitième de finale la polonaise Maja Walinska, issue des qualifications. C'est la première fois que Diane Paris passe le troisième tour d'un grand chelem. Voilà pour l'essentiel de l'actu. Très bel après-midi à tous.

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4: Bonjour à tous. Les recherches se poursuivent dans le Gers pour tenter de retrouver Liliana, cette collégienne de 11 ans, disparue depuis vendredi dernier près de son collège de Fleurance. Près de 300 bénévoles et des dizaines de militaires ont participé à une battue hier. Un certain nombre d'objets et d'indices ont déjà été relevés et les opérations sont loin d'être terminées, assure le colonel Philippe de Lafourcade, qui commande le groupement de la gendarmerie départementale du Gers.
5: Continuer notre montée en puissance, d'aller toujours plus fort, d'engager toujours plus de moyens, pour justement... on sait que le temps passe, c'est le principal ennemi dans toute affaire de disparition de personnes, c'est le temps. Donc on continue notre montée en puissance, avec des moyens qui dépassent largement les moyens d'un département. C'est la force de la gendarmerie aussi de pouvoir monter très vite en puissance dans une logique de subsidiarité des moyens, qu'ils soient départementaux, régionaux, zonaux ou nationaux.
4: Et la garde à vue du principal suspect se poursuit. Une information judiciaire a été ouverte, annonce la procureure de la République d'Auch. 93 milliards d'euros d'investissement et la création de plus de 15 000 emplois, déclaration d'Emmanuel Macron à l'occasion du sommet Choose France. Cette édition dépasse à elle seule les promesses d'investissement cumulées des 8 précédents rendez-vous. Plus de 200 patrons étrangers se retrouvent aujourd'hui à Versailles. Emmanuel Macron qui a échangé hier avec Donald Trump sur la situation au Moyen-Orient. Le chef de l'État qui indique avoir salué les efforts menés par le président américain pour arriver à un accord avec l'Iran. De nombreux hommages après la mort d'André Santini, l'ancien ministre et maire historique d'Issy les Moulineaux, s'est éteint à l'âge de 85 ans. Jusqu'au dernier jour, il avait gardé la poigne, l'intelligence et l'humour qui le caractérisaient, a commenté Valérie Pécresse, la présidente de la région Île-de-France. Et puis en foot, Lille a son nouvel entraîneur, le LOSC a officialisé l'arrivée de Davide Ancelotti, fils du sélectionneur du Brésil et Carlo Ancelotti. L'Italien succède à Bruno Genesio sur le banc nordiste. Très bonne journée.
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1: Bonjour à tous. Alors que les opérations se poursuivent pour tenter de retrouver la jeune Liliana, le suspect va être déféré devant le tribunal d'Agen. Cette collégienne de 11 ans est introuvable depuis vendredi. Les recherches s'intensifient ces dernières heures. Elles vont se concentrer cet après-midi au niveau des bois au sud de Fleurance. L'homme a déclaré aux enquêteurs avoir déposé la jeune fille à la piscine de la commune. Dernier sommet de Choose France aujourd'hui pour Emmanuel Macron. Le président de la République et une partie du gouvernement réunissent 200 patrons étrangers au château de Versailles. 71 nouveaux investissements doivent être annoncés pour un montant record de 93 milliards d'euros. Ça va mieux entre la France et l'Algérie. Le ministre de l'Intérieur, Laurent Nunez, reçoit aujourd'hui son homologue algérien à Paris. Au programme des discussions, la sécurité, la lutte contre la criminalité organisée ou encore les questions migratoires. Un dîner doit clôturer cette journée. Un nouveau département serre la vis pour tenter de réduire le nombre d'accidents. Depuis aujourd'hui, l'utilisation du téléphone au volant sur les routes de l'Ardèche entraîne une suspension automatique du permis de conduire. Mesure déjà mise en place dans les Landes ou encore le Pas-de-Calais. Ce sera également le cas dans les Deux-Sèvres dès le 15 juin. Nous sommes donc le 1er juin et plusieurs autres changements sont à signaler, comme la revalorisation du SMIC, plus 2,41%. Le prix repère du gaz, lui, est en baisse de près de 5%. Enfin, les aides de l'État pour l'achat de véhicules électriques sont renforcés pour les artisans et les professionnels. Le sport avec du foot d'abord et l'inquiétude pour William Saliba. Le défenseur français doit passer des examens aujourd'hui après s'être blessé avec Arsenal lors de la finale de la Ligue des Champions. Touché à la cheville gauche, il pourrait être absent pour la Coupe du Monde qui commence dans quelques jours. Et puis en tennis, c'est parti pour le 8e de finale de Diane Paris à Roland-Garros. La dernière française encore en lice affronte cet après-midi la polonaise Maja Walinska sur le court Philippe Châtrier. C'est la première fois que Diane Paris participe à la deuxième semaine d'un grand chelem. Voilà pour l'actualité. Très bel après-midi à tous.
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1: Bonjour à tous. 93 milliards d'euros d'investissement et la création de plus de 15 000 emplois. Déclaration d'Emmanuel Macron à l'occasion du sommet Choose France. Cette édition dépasse à elle seule les promesses d'investissement cumulées des 8 précédents rendez-vous. Plus de 200 patrons étrangers se retrouvent aujourd'hui à Versailles. Emmanuel Macron qui a échangé hier avec Donald Trump sur la situation au Moyen-Orient. Le chef de l'État qui indique avoir salué les efforts menés par le président américain pour arriver à un accord avec l'Iran. À noter également qu'à la demande de la France, le Conseil de sécurité de l'ONU doit se réunir en urgence aujourd'hui après l'offensive israélienne au Liban. Dans l'actu également, il est arrivé au tribunal d'Agen en milieu d'après-midi, le principal suspect dans l'affaire de la disparition de la jeune Liana dans le Gers. Cette collégienne de 11 ans introuvable depuis vendredi. La piste d'une fugue ou d'un geste désespéré est formellement écartée par la justice. 890 interpellations en France après le sacre du PSG en Ligue des Champions. Dernier bilan du ministre de l'Intérieur, Laurent Nunez, alors que 11 dossiers doivent être jugés en comparution immédiate dans l'après-midi pour des violences contre les forces de l'ordre. Après le scandale Betarame, la proposition de loi sur les violences en milieu scolaire débattue cet après-midi à l'Assemblée. Texte qui prévoit notamment d'allonger le délai de prescription du délit de non-dénonciation de faits de violence sur un mineur. Il prévoit également une journée d'hommage pour les victimes le 19 novembre. Duralex, toujours en difficulté, la verrerie historique française demande en ce début de semaine son placement en redressement judiciaire auprès du tribunal de commerce d'Orléans. L'entreprise emploie 243 salariés au total dans son unique usine du Loiret. Et puis en foot, des nouvelles règles pour l'arbitrage à la Coupe du Monde. Principal objectif, éviter aux joueurs de gagner trop de temps. Les remplaçants auront 10 secondes pour quitter le terrain lors de la compétition. Un nouveau compte à rebours virtuel de 5 secondes a également été fixé pour effectuer une touche ou un dégagement au 6 mètres. Voilà pour l'actu, très bonne journée.
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1: Bonsoir à tous. Le principal suspect dans l'affaire de la disparition de Liana présenté à la justice en vue de sa possible mise en examen. Cette collégienne de 11 ans est introuvable depuis vendredi. Les recherches poursuivent dans le secteur de Florence. Elle s'oriente cet après-midi autour des zones boisées. Une battue citoyenne avait été organisée hier. Déjà, plus de 300 volontaires ont participé. Après les violences en marge de la victoire du PSG en Ligue des Champions, au moins 11 dossiers devaient passer en comparution immédiate cet après-midi. Des violences urbaines qui ont donné lieu à 890 interpellations ce week-end, une hausse de plus de 45% par rapport à 2025. Deux ultras de l'OGC Nice jugés également cet après-midi. Un rendez-vous devant la justice pour des faits de violence envers deux joueurs lors du retour de l'équipe le 30 novembre dernier après un match à Lorient. De nombreux hommages après la mort d'André Santini, l'ancien ministre et maire historique d'Issy-les-Moulineaux, s'est éteint à l'âge de 85 ans. Jusqu'au dernier jour, il avait gardé la poigne, l'intelligence et l'humour qui le caractérisaient, a commenté Valérie Pécresse, la présidente de la région Île-de-France. Un nouveau département serre la vis pour tenter de réduire le nombre d'accidents depuis aujourd'hui. L'utilisation du téléphone au volant sur les routes de l'Ardèche entraîne une suspension automatique du permis de conduire. Nous sommes donc le 1er juin et plusieurs autres changements sont à signaler, comme la revalorisation du SMIC, plus 2,41%. Le prix repère du gaz, lui, est en baisse de près de 5%. Enfin, les aides de l'État pour l'achat de véhicules électriques sont renforcées pour les artisans et les professionnels. Une menace systémique pour la santé, un groupe de médecins libéraux alerte aujourd'hui sur la pollution chimique de l'eau potable, notamment aux pesticides et aux PFAS. L'organisation avait déjà publié un rapport l'année dernière sur les risques associés à la pollution au cadmium. Et puis en tennis, Diane Parry éliminée à Roland-Garros. La Française n'a pas trouvé la solution cet après-midi en huitième de finale face à la Polonaise Maja Walińska sur le court Philippe Châtrier. Elle a été battue en 2-7. C'est fini pour les Français à Roland-Garros. Très bonne fin de journée.
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1: Bonsoir à tous. Plus de 890 interpellations en France. Les violences en marge de la finale de la Ligue des Champions samedi ont augmenté de 45% par rapport à 2025. Une violence particulièrement présente dans le football. Pour le sociologue Philippe Terral, c'est une tendance que l'on retrouve dans cette pratique à cause de l'aspect compétitif. Le membre du CRESCO, spécialiste en sciences sociales du sport, pense que la violence dans le foot est avant tout un reflet de la société.
2: Ce sport de compétition est un des produits de la modernité. C'est participer à euphémiser une violence qui a toujours été dans la société. Donc on voit bien que le sport peut participer à canaliser une violence des joueurs, des spectateurs, etc., mais qu'il y a forcément des débordements. Ce qui se passe à côté de ça, c'est parce qu'il y a des gens qui gravitent autour de ça, ou qui des fois d'ailleurs ne sont pas des supporters, sont juste là pour saisir cet événement, pour générer de la violence dans l'espace public, qui peuvent s'en emparer. Voilà, donc le sport n'est pas a priori plus violent que la société. En tout cas, c'est une forme d'expression d'une certaine violence produite par notre société.
1: Et notez également qu'au moins 11 comparutions immédiates étaient prévues aujourd'hui. Le principal suspect dans l'affaire de la disparition de Liana dans le Gers présenté à la justice en vue de sa possible mise en examen. Cette collégienne de 11 ans est introuvable depuis vendredi. Les recherches se poursuivent. Une enquête ouverte dans le Gard également. Une fillette de 3 ans est portée disparue dans le secteur d'Uzès. Un gros dispositif de gendarmerie a été déployé aujourd'hui. Dernier sommet de Choose France aujourd'hui pour Emmanuel Macron. 71 nouveaux investissements doivent être annoncés pour un montant record de 93 milliards d'euros. Ça va mieux entre la France et l'Algérie. Le ministre de l'Intérieur, Laurent Nunez, reçoit aujourd'hui son homologue algérien à Paris. Au programme des discussions, notamment la situation du journaliste Christophe Glaise, incarcéré en Algérie depuis bientôt un an. Et puis en tennis, il n'y a plus de Français à Roland-Garros. Diane Parry éliminée en 2-7 cet après-midi en huitième de finale face à la Polonaise Maya Walinska. Notez que quelques joueurs du PSG ont également présenté la Ligue des Champions Porte d'Auteuil cet après-midi. Très bonne soirée.
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1: Faut-il réformer le service public de la télévision et de la radio? Faut-il réduire son périmètre, comprimer fortement les dépenses ou plus radicalement le privatiser? Ces questions, on les entend beaucoup, non seulement en France, mais dans de nombreux pays démocratiques dotés d'un audiovisuel public comparable au nôtre. Un exemple parmi d'autres, la Suisse, où une votation a été organisée pour demander au peuple s'il fallait réduire drastiquement le montant de la redevance. La réponse a été non. La question revient toujours à la même chose. Est-il nécessaire d'avoir un service public de l'audiovisuel? Est-ce le rôle de l'État de s'en occuper? Une question qui oublie un peu vite que depuis 40 ans, le service public français n'est plus aux ordres du pouvoir. Oui, ce principe n'est pas toujours respecté. Nombre de dirigeants ont du mal à l'intégrer, mais il s'impose de plus en plus, quoi qu'on en pense. Et si on mesurait réellement l'indépendance des rédactions, publiques comme privées, il n'est pas certain que le public s'en sorte si mal. Ces questions sont néanmoins dans l'air du temps. Elles ont trouvé une caisse de résonance avec la commission sur l'indépendance de l'audiovisuel public réclamée par la droite radicale, qui a accouché, après des débats pour le moins houleux, d'un rapport sans surprise, vu la couleur politique de son rapporteur. En plus, comme ailleurs, les gouvernements français successifs demandent aux services publics de faire des économies. Pour caricaturer, financer la culture, c'est pas vraiment indispensable. On peut donc réduire son budget. Financer les armées, par contre, ça l'est. Quoi qu'il en soit, le ministère de la Culture a demandé à France Télévisions de plancher sur différents scénarios de réforme pour réduire les coûts. Scénario que Delphine Ernotte-Kunchi, la présidente du groupe, a présenté devant son conseil d'administration. Alors voilà les résultats. Scénario A, donc dans la lignée du rapport à l'oncle. Suppression de France 4 et slash, arrêt des achats de programmes externes. Les économies seraient alors estimées à 280 millions d'euros, très loin du milliard promis par le député ciotiste. L'écart s'explique par la perte de recettes liée à la disparition des programmes attractifs pour les annonceurs. Impact fort donc sur la création. Scénario B. Fusion opérationnelle de France Télévisions, Radio France autour d'une plateforme unique, avec maintien des missions et de l'offre de programmes. C'est ce que demandait l'ancienne ministre de la Culture. Les économies visées, 180 millions d'euros, obtenus par IA. La mutualisation technique et un plan de départ volontaire massif. L'effet budgétaire reste donc peu significatif. Scénario C. Recentrage sur l'information. C'est un peu inspiré des médias publics en temps de crise, comme les Pays-Bas, l'Ukraine, le Covid, etc. Concrètement, fusion de France 3 et France Info, économie projetée jusqu'à 230 millions d'euros. Conséquences lourdes pour la production et le divertissement. Aucun de ces scénarios ne permet d'atteindre les économies drastiques réclamées par l'exécutif. Et tous font peser une menace sérieuse sur la qualité des programmes. Bien au-delà de France Télévisions, car chacune de ces options appauvrit mécaniquement l'offre de contenu. Et l'impact ne s'arrête pas aux antennes du service public. France Télévisions est l'un des premiers donneurs d'ordre de la production indépendante française. Toute compression de ses commandes se répercute sur l'ensemble de l'écosystème de la création, qui alimente également les autres chaînes de la TNT. L'État se trouve donc face à une équation difficile. Les économies demandées ne sont pas au rendez-vous. Et les scénarios envisagés pour s'en rapprocher risquent de tirer vers le bas le niveau général de la télévision gratuite française. La balle est désormais dans le camp de l'État, qui devra arbitrer. Mais on sait que le ministère entend imposer de fortes réductions de financement. 180 millions d'économies sont déjà inscrites pour le budget 2026, 47 supplémentaires sont évoqués pour 2027. Quant à la privatisation totale, personne n'y songe réellement. Tant cela aurait des conséquences sur l'ensemble des chaînes de télévision, puisque les recettes publicitaires ne font que baisser.
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1: Bonsoir, bonsoir à tous. Un week-end de fête, mais aussi de violence après la victoire du PSG en Ligue des Champions. Des images qui ont choqué et qui, pour un sociologue, reflètent le comportement d'une partie de la société. Les députés se penchent sur la proposition de loi post-Betaram, un texte qui vise à lutter contre les violences exercées sur les enfants en milieu scolaire. Et puis le Nutri-Score pourrait bientôt être affiché sur tous les paquets. C'est en tout cas le souhait de dizaines de structures de santé. Plus de 890 interpellations en France. Les violences en marge de la finale de la Ligue des Champions samedi ont augmenté de 45% par rapport à 2025. Une violence particulièrement présente dans le football. Pour le sociologue Philippe Terral, c'est une tendance que l'on retrouve dans cette pratique à cause de l'aspect compétitif. Le membre du CRESCO, spécialisé en sciences sociales du sport, pense que la violence dans le foot est avant tout un reflet de la société.
2: Ce sport de compétition est un des produits de la modernité. C'est participer à euphémiser une violence qui a toujours été dans la société. Donc on voit bien que le sport peut participer à canaliser une violence des joueurs, des spectateurs, etc. Mais qu'il y a forcément des débordements. Ce qui se passe à côté de ça, ben, c'est parce qu'il y a des gens qui gravitent autour de ça ou qui des fois d'ailleurs ne sont pas des supporters, sont juste là pour saisir cet événement pour générer de la violence dans l'espace public, qui peuvent s'en emparer. Voilà, donc le sport n'est pas a priori plus violent que la société. En tout cas, c'est une forme d'expression d'une certaine violence produite par notre société.
1: Et notez qu'au moins 11 comparutions immédiates étaient prévues aujourd'hui. Dans l'actu également, le principal suspect dans l'affaire de la disparition de Liana dans le Gers présenté à la justice en vue de sa possible mise en examen. Cette collégienne de 11 ans est introuvable depuis vendredi. Les recherches se poursuivent dans le secteur de Fleurance. Elle s'orientait cet après-midi autour des zones boisées. Une enquête ouverte dans le Gard également. Une fillette de 3 ans est portée disparue dans le secteur du Zès. Un gros dispositif de gendarmerie a été déployé aujourd'hui. Dernier sommet Choose France pour Emmanuel Macron. Le président de la République et une partie du gouvernement réunissent aujourd'hui 200 patrons étrangers au château de Versailles. 71 nouveaux investissements doivent être annoncés pour un montant record de 93 milliards d'euros. Ça va mieux entre la France et l'Algérie. Le ministre de l'Intérieur, Laurent Nunez, reçoit aujourd'hui son homologue algérien à Paris. Au programme des discussions, notamment la situation du journaliste français Christophe Glaise, incarcéré en Algérie depuis bientôt un an. C'est un texte inspiré de la commission sur le scandale de Betaram. La proposition de loi visant à protéger les enfants et lutter contre les violences en milieu scolaire est examinée aujourd'hui à l'Assemblée nationale. Et Clémence Lebary, elle prévoit plusieurs mesures symboliques.
3: Oui, d'abord les violences physiques, psychologiques et sexuelles subies par des enfants seront officiellement reconnues par la nation, ce qui permet la création d'un fonds d'indemnisation et d'accompagnement pour les victimes de ces violences. Une journée d'hommage sera également organisée tous les 19 novembre. Autre mesure, l'inscription dans le code de l'école de l'interdiction des châtiments corporels et des traitements humiliants à l'égard des élèves. Sur le volet judiciaire également, le délai de prescription du délit de non-dénonciation de faits de violence sur un mineur serait allongé. Enfin, le texte prévoit un renforcement des contrôles dans les établissements scolaires, en particulier dans l'enseignement privé.
1: Et la proposition de loi s'est aussi emparée des scandales concernant le secteur périscolaire. Les personnels intervenant dans les établissements devront obligatoirement présenter un certificat attestant de leur honorabilité. Un nouveau mois débute aujourd'hui, on a forcément le droit à quelques changements et nouveautés. Le SMIC augmente mécaniquement de 2,41% pour compenser l'inflation. Notez également une légère baisse du prix du gaz pour certains consommateurs. Le Nutri-Score sera-t-il bientôt obligatoire ? C'est en tout cas l'objet d'une pétition lancée par les scientifiques à l'origine de ce logo. 79 structures de santé, sociétés professionnelles et associations la soutiennent, comme l'ONG Foodwatch. Elle rappelle que cet indicateur n'a pas qu'un intérêt informatif pour les consommateurs, mais peut avoir un impact sur les industriels. Les explications d'Audrey Maurice, elle est chargée de campagne au sein de l'association.
4: L'offre alimentaire, elle est très largement à questionner dans les supermarchés. C'est 6 produits sur 10 emballés qui sont des aliments ultra transformés. Et ça montre bien que déjà les industriels n'agiront que sous la contrainte, mais aussi qu'on a un pouvoir d'action à différents leviers avec un simple logo en face avant des emballages, puisque les a encouragés à revoir les recettes, à faire des reformulations pour que les produits soient moins gras, moins sucrés, moins salés notamment. Tout ça sont des raisons pour lesquelles il doit être rendu obligatoire.
1: Et près de 90% des Français seraient favorables à un affichage obligatoire du Nutri-Score, selon une enquête de Santé publique France. Et puis en tennis, il n'y a plus de Français en lice. Roland-Garros, Diane Parry éliminée cet après-midi. Elle a perdu en 2-7 en 8e de finale face à la Polonaise Maja Walińska. Notez que quelques joueurs du PSG ont également présenté la Ligue des Champions aux portes d'Auteuil. Voilà pour l'info, très bonne soirée.
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4: Bonsoir à tous. Une importante opération de gendarmerie est en cours depuis ce matin près d'Uzès, dans le Gard, pour tenter de retrouver une fillette de 3 ans. Des militaires sont mobilisés dans le secteur. Un hélicoptère survole la zone. Les circonstances de la disparition de l'enfant placé dans un foyer d'accueil restent encore floues. Autre disparition, celle de la petite Liana dans le Gers. La collégienne de 11 ans n'a plus donné signe de vie depuis vendredi à Florence. La jeune fille a été aperçue pour la dernière fois dans la voiture d'un homme âgé de 41 ans qui prétend l'avoir déposé à la piscine communale. Ce dernier principal suspect dans ce dossier a été déféré aujourd'hui devant le tribunal d'Agen en vue de sa mise en examen pour enlèvement et séquestration de mineurs de moins de 15 ans. Des dizaines de gendarmes étaient encore mobilisés aujourd'hui pour tenter de retrouver l'enfant. À l'étranger, les négociations entre Téhéran et Washington suspendues, selon une agence de presse iranienne affiliée aux gardiens de la révolution. Décision prise, je cite, à cause des crimes qu'Israël continue à commettre au Liban et des violations sur tous les fronts du cessez-le-feu en vigueur depuis le 8 avril. L'armée israélienne, justement, qui a de nouveau appelé les habitants de la banlieue sud de Beyrouth à évacuer. Tsahal prévoit de nouvelles frappes contre le groupe pro-iranien du Hezbollah, particulièrement présent dans cette zone. Dans le reste de l'actualité, des investissements étrangers records en marge du sommet de Choose France. Emmanuel Macron doit annoncer l'injection de 93 milliards d'euros dans le pays, en majorité dans le secteur de l'intelligence artificielle. Si vous n'avez pas eu de place pour les concerts de Céline Dion à Paris, bonne nouvelle, la star québécoise a annoncé ce matin 10 dates supplémentaires dans la capitale du 8 au 27 mai 2027. Ouverture de la billetterie mercredi. Et puis la coupe aux grandes oreilles s'est invitée à Roland-Garros cet après-midi. Le trophée de la Ligue des Champions remporté samedi par le PSG a été présenté par certains joueurs parisiens sur les courts. En revanche, plus de Français. La dernière tricolore en lice, Diane Paris, a été éliminée cet après-midi. Midi. Bonne soirée à tous.
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1: Bonsoir à tous. Une importante opération de gendarmerie est en cours depuis ce matin près d'Uzès, dans le Gard, pour tenter de retrouver une fillette de 3 ans. Des militaires sont mobilisés dans le secteur. Un hélicoptère survole la zone. Les circonstances de la disparition de l'enfant placé dans un foyer d'accueil restent encore floues. Autre disparition, celle de la petite Liana dans le Gers. La collégienne de 11 ans n'a plus donné signe de vie depuis vendredi à Florence. La jeune fille a été aperçue pour la dernière fois dans la voiture d'un homme âgé de 41 ans qui prétend l'avoir déposé à la piscine communale. Ce dernier principal suspect dans ce dossier a été déféré aujourd'hui devant le tribunal d'Agen en vue de sa mise en examen pour enlèvement et séquestration de mineurs de moins de 15 ans. Des dizaines de gendarmes étaient encore mobilisés aujourd'hui pour tenter de retrouver l'enfant. À l'étranger, les négociations entre Téhéran et Washington suspendues, selon une agence de presse iranienne affiliée aux gardiens de la Révolution. Décision prise, je cite, à cause des crimes qu'Israël continue à commettre au Liban et des violations sur tous les fronts du cessez-le-feu en vigueur depuis le 8 avril. L'armée israélienne, justement, qui a de nouveau appelé les habitants de la banlieue sud de Beyrouth à évacuer. Tsahal prévoit de nouvelles frappes contre le groupe pro-iranien du Hezbollah, particulièrement présent dans cette zone. Dans le reste de l'actualité, des investissements étrangers records en marge du sommet de Choose France. Emmanuel Macron doit annoncer l'injection de 93 milliards d'euros dans le pays, en majorité dans le secteur de l'intelligence artificielle. Si vous n'avez pas eu de place pour les concerts de Céline Dion à Paris, bonne nouvelle, la star québécoise a annoncé ce matin 10 dates supplémentaires dans la capitale du 8 au 27 mai 2027. Ouverture de la billetterie mercredi. Et puis la coupe aux grandes oreilles s'est invitée à Roland-Garros cet après-midi. Le trophée de la Ligue des Champions remporté samedi par le PSG a été présenté par certains joueurs parisiens sur les courts. En revanche, plus de Français, la dernière tricolore en lice, Diane Paris, a été éliminée cet après-midi. Midi. Bonne soirée à tous.
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